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2: La mode est aux jupes courtes et blazers bien repassés. L'été sera donc 60s. Cette semaine, dernière année de la décennie, 1969. En mai, les Beatles nous chantaient Get Back, mais ils n'étaient pas tout seuls. C'était les Beatles et Billy Preston. Et en juin, là, ils étaient tout seuls, les Beatles, et ils interprétaient The Ballad of John and Yoko.
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0: RFI, bonjour à vous, bienvenue. Il est 7h à Paris, 5h en temps universel.
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0: RFI Matin démarre maintenant, 3h d'infos tout autour du monde et au-delà à l'occasion du sommet international sur l'espace à Paris. C'est aujourd'hui et demain. Quels enjeux à l'heure du désengagement américain, d'une montée en puissance des acteurs privés? Quel rôle pour l'Europe? On parle aussi de l'Afrique qui veut se tailler une place dans le secteur. D'abord, c'est votre journal. Bonjour Julien Coquerel-Rohem.
2: Bonjour Andréane. À la une de l'actualité, des mesures qualifiées d'antisémites en Israël où les autorités annoncent déjà des représailles. 12 pays dont la France, le Royaume-Uni et le Canada ont annoncé hier vouloir imposer des sanctions sur le commerce avec les colonies illégales en Cisjordanie occupée. Reportage dans l'une d'entre elles dans un instant. À la une également, une nouvelle nuit de frappe entre l'Iran et les États-Unis et le pétrole qui se rapproche des $100 le baril. L'inflation caillou dans la chaussure de Donald Trump à l'approche des élections de mi-mandat aux États-Unis. Le président américain tente de galvaniser son électorat avec une convention nationale du Parti républicain aujourd'hui à Dallas. On part aussi au Kenya, la polémique qui continue dans le pays après les menaces de William Ruto contre les petits commerces tenus par des étrangers. Et puis ils fêtent cette année leurs 30 ans et amusent toujours les petits comme les grands, les Tamagotchi, toujours stars au Japon à la fin de cette édition.
0: Des mesures pour empêcher la situation de se détériorer davantage.
2: La décision de 12 pays annoncée hier d'imposer des sanctions au commerce avec les colonies illégales en Cisjordanie occupée face à l'accélération de la colonisation israélienne et aux violences accrues contre les habitants palestiniens du territoire. La France, le Canada, le Royaume-Uni et 9 autres pays européens disent vouloir prendre des mesures et soutenir des sanctions à l'échelle européenne malgré l'absence d'accord entre les 27. Paris, Londres et Ottawa annonce déjà qu'ils vont même interdire l'importation de produits en provenance des colonies et appliquer des sanctions ciblées face à ce qu'ils évoquent comme une menace directe pour la solution à deux États. Quelle réaction du côté des colons israéliens déjà installés en Cisjordanie? Reportage dans la colonie de Gush Etzion de notre correspondante Manon Chaplin.
3: Pour les habitants de la colonie, l'annonce passe mal. Pour tous, le rejet est d'abord sémantique, comme Shalom, qui refuse tout simplement d'admettre l'existence de colonies en Israël.
4: C'est quoi cette décision? C'est vraiment grave.
3: Dans une déclaration conjointe, les 12 pays appellent Israël à stopper toute annexion des terres palestiniennes. Dalit refuse, elle, que d'autres pays décident de ce qui se passe ici.
5: Ce ne sont pas leurs affaires. Cet endroit, nous l'avons acheté. Nous avons donné chaque centime pour cette terre. Alors pourquoi ce serait une colonie? Il y a simplement de l'antisémitisme depuis des années. Nous sommes habitués à cela.
3: Cette décision fait suite à un phénomène double. L'accélération de la colonisation, symbolisée par le lancement d'un projet qui empêcherait la continuité territoriale en Cisjordanie occupée, ainsi qu'une explosion des violences de colons ces derniers mois. Joël et Déborah refusent d'être tenus responsables de ces groupes.
6: L'actualité se focalise sur cela et c'est vraiment regrettable car c'est un groupe minoritaire. Maintenant, c'est sur nous que ça retombe et nous sommes tous rejetés.
3: Selon l'ONU, plus de 1400 attaques de colons ont été recensées depuis le début de l'année, dont une centaine rien que sur les 3 premières semaines du mois d'août. Manon Chaplin, Gush Etzion, RFI.
2: Et du côté du gouvernement israélien, la réponse à ces annonces pour l'instant concentrée contre le Royaume-Uni, alors que Londres est allé plus loin hier en évoquant un nettoyage ethnique. Israël annonce la fermeture du consulat britannique à Jérusalem et l'interdiction d'entrer dans le pays pour 12 personnalités britanniques. L'autorité palestinienne a salué pour sa part une étape importante, alors qu'aux États-Unis, le chef de la diplomatie Marco Rubio a exclu hier de se joindre aux sanctions annoncées, tout en dénonçant les tensions en Cisjordanie occupée.
0: Toujours au Moyen-Orient, Téhéran dit de nouveau vouloir punir l'agresseur.
2: 20 missiles iraniens tirés vers la Jordanie cette nuit. L'Iran et les États-Unis continuent de se livrer à des frappes interposées dans la région du Golfe. Les dernières heures ont à nouveau montré l'extrême tension qui ne cesse de grimper entre les deux pays, Siavosh Ghazi.
7: L'escalade se poursuit de plus belle entre l'Iran et les États-Unis après l'attaque confirmée de 5 pétroliers iraniens par les États-Unis. Téhéran a affirmé avoir visé 2 bâtiments de guerre américains dans le golfe Persique, mais également 8 pétroliers ainsi que 10 navires commerciaux dans la région. Donc une escalade très importante entre l'Iran et les États-Unis. Téhéran a également affirmé avoir visé deux bases américaines en Jordanie, la base du prince Hassan, mais aussi la base Al-Zahr, où sont stationnés des avions de guerre américains, notamment des F-15, mais aussi des F-35. Donc c'est l'escalade entre les deux pays. L'Iran a également affirmé hier avoir saisi un drone sous-marin américain dans le golfe Persique. Donc pour Téhéran, la tactique a changé puisque désormais l'Iran réagit avec force aux attaques américaines. On peut s'attendre à une escalade encore plus importante au cours des prochaines semaines entre les deux pays.
2: Merci à Siavosh Ghazi à Téhéran et la perspective d'une escalade qui fait aussi grimper les prix du pétrole. Le baril s'approche ce matin de la barre des 100 dollars qui n'a plus été atteinte depuis le 24 juillet.
0: L'explosion des prix qui complique les affaires des républicains aux États-Unis.
2: L'effet boomerang de la guerre contre l'Iran lancée par Donald Trump et qui pourrait coûter à son parti sa majorité au Congrès. À moins de deux mois des élections de mi-mandat dans le pays, le président américain se lance donc dans une opération communication de grande ampleur pour tenter de galvaniser son électorat, avec notamment le lancement aujourd'hui d'un objet politique non identifié. Les républicains vont tenir à Dallas une convention nationale, alors que les immenses réunions de ce type étaient jusqu'ici réservées aux élections présidentielles. Vincent Sorio.
8: D'habitude, ces conventions servent à désigner un candidat, valider le programme du parti ou réconcilier les troupes avant de partir en campagne. Mais cette fois-ci, on parle en anglais d'un Trumpapalooza, autrement dit d'une grande kermesse centrée sur la personne du président américain. Comme à son habitude, Donald Trump va vanter son bilan, baisse d'impôts, fermeture de la frontière avec le Mexique. Il devrait aussi répéter que la guerre en Iran est gagnée, mais plusieurs analystes y voient une erreur politique. Le président américain continue de tirer la couverture à lui, alors que sa popularité dévisse autour de 33% d'opinion favorable. Il veut nationaliser le scrutin, alors qu'une partie des candidats républicains ont retiré en toute discrétion son nom de leurs affiches électorales. Bon nombre d'entre eux ne feront d'ailleurs pas le déplacement jusqu'à Dallas, en particulier les élus au coude à coude dans les sondages avec un ou une adversaire démocrate. Ce rassemblement a-t-il de quoi inciter la base MAGA à se rendre aux urnes? C'est possible, mais il y a très peu de chances qu'il fasse changer d'avis les électeurs indépendants qui constituent le nerf de la guerre et qui se sont détournés de la Maison Blanche depuis janvier 2025. Vincent Souriau, Washington RFI.
2: Et Donald Trump qui ne manquera sans doute pas de vanter à Dallas cette nouvelle étape dans sa guerre commerciale avec le Canada, alors qu'en réponse aux surtaxes imposées fin août par Washington, le Canada a fait entrer en vigueur hier des droits de douane pour riposter au dollar près. Le président américain surenchérit et annonce cette fois l'interdiction d'importer aux États-Unis certains produits canadiens, comme les boissons alcoolisées. D'autres produits comme les matelas ou les bateaux à moteur ne sont pas interdits, mais eux taxés à leur tour à 50%. Réaction du ministre canadien en charge des relations avec Washington. Il évoque des mesures injustifiées et affirme qu'Ottawa va désormais les évaluer.
0: Au Kenya, c'est une annonce du gouvernement qui continue de faire polémique.
2: C'était il y a une semaine à Nairobi, la promesse du président William Ruto de faire cesser d'ici cette semaine les activités des petits commerces tenus par des étrangers. La phrase prononcée devant des commerçants kenyans a très vite mis le feu aux poudres, entraînant des violences xénophobes et la panique des premiers concernés. Des milliers de Burundais se sont notamment précipités depuis vers leur ambassade pour tenter d'obtenir des papiers. Et une semaine plus tard, les autorités continuent d'affronter les critiques. Elles ont présenté des excuses et adouci en partie leur position, sans éteindre pour autant la controverse. À Nairobi, correspondance Gaëlle Lalex.
9: Sur les réseaux sociaux et les télévisions kenyanes, on ne parlait que de ça hier. Les récentes annonces du président Ruto sont vues par l'opposition comme une manœuvre populiste. Ahmed Rashi, candidat aux législatives de 2022, à Langata.
10: Le président Ruto utilise cet argument pour faire monter le nationalisme dans ce pays, pour mettre le chômage des pauvres sur le dos des étrangers. Il n'a pas créé un seul emploi depuis qu'il a pris le pouvoir.
9: Odhiambo Ramoji, directeur d'Elim Capital, cabinet d'analyse économique, redoute quant à lui que ces mesures ne fragilisent la position du Kenya au sein de l'EAC, qui est aussi une zone de libre-échange et un marché commun.
11: Le président a été irresponsable, négligent et égoïste. Il faut rassurer l'EAC sur notre engagement. Les Burundais, Ougandais, Tanzaniens apportent plus au Kenya que l'inverse. Donc on perdra beaucoup si l'on poursuit dans la direction xénophobe que nous impose le président.
9: De son côté, le gouvernement persiste et signe, Esther Mutoni Passaris, députée de la majorité à Nairobi.
12: Vous ne pouvez pas venir au Kenya avec un visa de touriste, puis ouvrir un magasin. Il faut avoir votre permis. Hier, à l'ambassade du Burundi, la plupart des gens venaient demander des documents pour voyager. Ils n'ont même pas leurs papiers pour voyager. Et en plus, ils font du commerce sans permis.
9: Hier, la présidence kényane a annoncé accorder 90 jours aux ressortissants étrangers engagés dans le commerce pour régulariser leur situation. Gaëlle Lalex, Nairobi, RFI.
0: RFI 7h10 à Paris. La Tour Eiffel a rouvert ses portes hier aux touristes.
2: Après la grève décidée lundi par les salariés et l'annonce de deux enquêtes par la mairie de Paris, tout a commencé samedi lorsque le personnel féminin de la Tour Eiffel a été mis à l'écart le temps d'une visite d'un groupe religieux hindou, le BAPS, lié au Premier ministre nationaliste indien Narendra Modi, un mouvement qui venait visiter la Tour Eiffel, certes, mais aussi inaugurer près de Paris l'un des plus grands temples hindous d'Europe qui accueille depuis ce week-end ses premiers fidèles. Reportage Nicolas Feldman.
13: Avec sa façade en pierre et ses dômes qui s'élèvent dans le ciel, le nouveau temple a de quoi impressionner Menka. C'est par un message du Premier ministre indien qu'elle a entendu parler du site.
14: Nous, on vient de Népal. Moi, ça fait 2 ans que j'habite ici. J'ai pas trouvé plusieurs temples. Ça fait nous plaisir, c'est ça.
13: À l'étage, des hommes et des femmes offrent des fleurs aux divinités. Impossible pour les journalistes de déambuler seuls. C'est Nipa Patel qui mène la visite dans ce temple appelé ici un mandir. Elle est membre du mouvement BAPS.
15: Le mandir est entièrement financé par des bienfaiteurs et des sympathisants. Il n'y a pas de financement extérieur.
13: Le mouvement BAPS revendique dans le monde plus d'1 million de fidèles, des actions sociales et caritatives soutenues par le Premier ministre nationaliste indien. Mais l'organisation nie tout lien politique.
15: Les mandirs ont joué un rôle déterminant pendant des crises humanitaires comme le Covid. On travaille avec des autorités pour fournir une aide quand c'est nécessaire. On soutient simplement la communauté.
13: La mairie de Bussy-Saint-Georges dit n'avoir constaté aucun prosélytisme au sein de cette communauté, parfois accusée en Inde de proximité avec des suprémacistes anti-musulmans. La preuve, confie cet élu, le temple s'est installé tout juste à côté d'une mosquée.
2: Nicolas Feldman.
0: Et puis Julien, c'est un jouet légendaire qui fête cette année ses 30 ans.
2: Vous en aviez peut-être un dans votre poche lorsque vous étiez petite, Andréane. Vous l'avez peut-être même laissé mourir à votre grand regret. Les célèbres Tamagotchi, ces petits animaux de compagnie numériques pixelisés dans un petit boîtier dont il fallait bien prendre soin. Les Tamagotchi nés en 1996 et qui se sont vendus depuis à plus de 100 millions d'exemplaires. Tout a commencé au Japon où l'aventure continue et où l'engouement reste intact, Bruno Duval.
16: C'était la vedette du salon annuel du jouet qui s'est tenu récemment dans la capitale. Le 38e et dernier modèle en date de Tamagotchi qui se porte au doigt. C'est une bague minuscule. Cette Tokyoïte est ravie de l'avoir achetée.
17: Quand j'étais petite, j'avais plusieurs Tamagotchi et j'ai passé un temps fou à bien m'occuper d'eux pour qu'ils grandissent et soient en bonne santé. C'était des moments merveilleux. Et là maintenant, avec cette bague, j'ai la joie de retomber en enfance.
16: C'est Takekazu Hongo qui a inventé les Tamagotchi il y a 30 ans. Il se souvient du jour où il a présenté son projet à ses collègues du groupe Bandai qui commercialise ce jouet.
18: Ils n'en revenaient pas, ils étaient complètement médusés. Des animaux virtuels qui défèquent et meurent si on les néglige. Mais qu'est-ce que c'est que ça? C'est ce que la plupart m'ont dit. Je n'étais pas trop sûr de mon coup, mais on s'est lancé dans l'aventure.

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2: Les discrets présentent. Curieuse expression.
3: Ah, c'est la totale, oui, bah, c'est terminé, la totale. Eh ben, la totale, c'est tout.
4: Faire la totale, non, c'est, ça peut pas se réaliser.
5: Je sais pas, je sais pas ce que ça veut dire.
4: Moi non plus, je vois pas du tout le... Ah oui, ben, j'ai déjà entendu aussi faire la totale, mais...
3: Ils ont tout examiné, oui.
4: Ah oui, vous le comprenez dans ce sens-là, faire la totale. Ah oui, c'est plausible. Oui, faire la totale, c'est tout revoir.
3: Oh bon, on fait la totale aujourd'hui. Voilà, on coupe les cheveux, on teint, on fait tout.
4: Ah oui, ça aussi, c'est vrai, quand on fait la totale. Là aussi, ben...
3: Je l'ai entendu, chez un coiffeur.
4: Oui, c'est vrai, faire la totale, c'est... On fait le shampoing, la teinture... Alors là, je ne vois pas,
3: je la vois pas
4: embrouillée avec les hommes.
3: On va leur demander au coiffeur.
4: Je vous dis, c'est la couleur.
3: S'ils ont quelqu'un qui leur dit ça, parce qu'il y a des hommes qui se font aussi tout ce qui est autre chose.
4: Shampoing, couleur, coupe. Oui. Chez le coiffeur, c'est le shampoing, la couleur et la coupe. D'abord la coupe, là, le shampoing et la coupe. Non, la coupe, la couleur et le shampoing. Comme les femmes sur les voitures.
3: Il y a beaucoup de voitures pour des femmes.
4: Quand même pas, faut pas exagérer.
3: Beaucoup de femmes qui ont des voitures. La plupart des femmes ont une voiture.
4: Mais quand on dit au garagiste, vous faites la totale.
3: Ah oui, je l'ai entendu, ça, mais...
4: Ah oui, je l'ai déjà entendu.
3: Pas souvent, il y a longtemps.
4: Faut tout revoir. Bon, c'est une expression.
3: T'es idiote, mais enfin. Il y a tellement d'expressions, tellement de choses.
4: Stupide.
3: Stupide, oui, stupide.

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0: Et Gaëtan Plenet pour le journal. Bonjour Gaëtan.
2: Bonjour Andréane, bonjour à tous.
0: À la une, un secteur en pleine mutation.
2: Et qui a droit à son premier sommet international sur l'espace. Il s'ouvre aujourd'hui à Paris, on y revient dès le début de cette édition. On va revenir aussi ensuite sur ces sanctions contre Israël annoncées hier par 12 pays majoritairement européens. Ils dénoncent la violence des colons en Cisjordanie occupée. L'actualité, c'est aussi le Cameroun où le président du MRC, Maurice Kamto, et son vice-président Mamadou Mota démissionnent de leur poste. Et puis on tentera de comprendre ce qu'il reste de l'héritage de Mao Zedong, 50 ans tout juste après la mort du président chinois.
0: Un jour, peut-être, ça se tiendra sur la Lune ou sur Mars, qui sait, mais pour l'instant, c'est bien à Paris que s'ouvre aujourd'hui le sommet international sur l'espace.
2: Le tout premier du genre, ça va durer 2 jours, un rendez-vous voulu par le président français Emmanuel Macron, un petit peu dans la même veine que d'autres sommets organisés dans la capitale française, notamment celui sur l'intelligence artificielle. L'idée, c'est toujours de mélanger acteurs institutionnels, gouvernements et acteurs économiques autour d'une même thématique. Bonjour Charlotte Cosset.
3: Bonjour.
2: Alors cette fois, la thématique, c'est donc l'espace.
3: La gouvernance internationale du secteur est un enjeu majeur. L'industrie spatiale en pleine transformation avec la montée en puissance d'acteurs privés et de velléités de grande puissance. Paris souhaite conforter les enceintes onusiennes pour favoriser le dialogue. Un dialogue que souhaite provoquer Emmanuel Macron au Grand Palais via des invitations tous azimuts. 2000 participants espérés venus de plus de 100 pays. Les enjeux industriels, scientifiques et de défense seront parcourus au travers de tables rondes. Au-delà de ce programme, il s'agit pour le président français de pousser une ambition et une industrie européenne, ceci en s'appuyant sur le budget de l'Agence spatiale européenne qui dispose de 22 milliards d'euros sur 3 ans. Dans les cartons, les lanceurs Ariane 6, le système de navigation Galileo, Copernicus pour l'observation de la Terre, surtout un projet de constellation de satellites européens IRIS-carré pour concurrencer les offres chinoises et américaines.
2: Voilà, ça c'est pour les ambitions Charlotte, sauf que ce n'est pas si simple.
3: Oui, d'abord ce sommet qui se voulait franco-allemand se déroulera sans le chancelier, trop pris par sa politique intérieure. C'est pourtant en Allemagne que pour la première fois en Europe, une entreprise privée a réussi la mise en orbite d'un satellite la semaine dernière. Autre ombre au tableau, l'absence annoncée des géants américains, SpaceX et Blue Origin. Des annonces avec des entreprises américaines vont être faites pendant le sommet, veut rassurer une source à l'Elysée. À noter néanmoins, des délégations chinoises et indiennes sont attendues. Le continent africain sera également représenté. Les présidents rwandais, djiboutiens et congolais sont annoncés.
2: Merci Charlotte Cosset.
0: Et on reparle de ce sommet sur l'espace dans quelques minutes avec Anne Esland, cofondatrice et PDG de Trust Me, société française qui conçoit des systèmes de propulsion électrique pour satellites. Ça paraît compliqué. Ça l'est, mais on va tenter de faire preuve de pédagogie dans 10 minutes avec notre invité.
2: Au moins 2 morts et 3 blessés cette nuit en Ukraine après une attaque de drones russes. Elle a visé un poste frontière entre le pays et la Moldavie. La Russie, elle, dit avoir abattu près de 600 drones ukrainiens cette nuit et parle de 4 morts. Téhéran, de son côté, réplique après les frappes américaines d'hier contre des pétroliers iraniens. Les gardiens de la Révolution disent à leur tour avoir attaqué une vingtaine de bateaux dans le golfe Persique. Ils affirment aussi avoir lancé des missiles sur 2 bases militaires américaines en Jordanie. Et puis le rebelle houthi du Yémen, soutien de Téhéran, affirme eux ce matin que l'Arabie Saoudite a mené plus de 30 frappes dans plusieurs régions du pays. Ça fait suite à d'autres frappes hier par les houthis, cette fois sur le sol saoudien. Nous ne ferons pas comme dit Marco Rubio. Si le secrétaire d'État américain dénonce des tensions en Cisjordanie, il écarte par contre l'idée de prendre des sanctions contre Israël, comme celle qu'ont annoncé hier quelques 12 pays, la France, le Royaume-Uni, mais aussi le Canada. Face à la multiplication des violences de colons, ils font part de leur intention d'interdire l'importation de produits en provenance de ce territoire occupé, car pour l'heure, les produits israéliens qui en proviennent ne font l'objet d'aucune interdiction générale d'entrée dans l'Union européenne. Ça pourrait donc changer, mais difficile, Jeanne Bartoli, d'en mesurer réellement l'impact.
4: L'an dernier, l'Union européenne a importé environ 1 milliard d'euros de produits agroalimentaires d'Israël, mais aucun chiffre ne précise la valeur exacte des produits provenant des colonies. Selon une estimation fournie par le gouvernement israélien à la Banque mondiale et datant de 2011, il représentait à l'époque un peu plus de 2% des exportations israéliennes vers l'Europe. Des chiffres qui apparaissent nettement sous-évalués selon l'enquête menée par l'ONG Global Eco. Dans un rapport publié en juin dernier et intitulé « Importing Occupation », l'ONG a analysé les documents d'exportation de près de 6 000 cargaisons de produits agricoles destinés à l'Europe entre 2017 et 2026. Le résultat est sans appel, plus de 17% contenaient des produits originaires des colonies. Preuve que les exportations vers l'Europe représentent une source significative de revenus pour les colonies israéliennes. Reste à savoir si ces futures sanctions pourront être réellement appliquées, alors que le même rapport documente un système complexe et frauduleux par lequel certains de ces produits entrent sur le marché européen en étant étiquetés comme des produits provenant d'Israël.
2: Des voiturettes de golf au matelas en passant par des bateaux à moteur, ça ce sont des produits canadiens qui seront davantage taxés aux États-Unis. 50% de plus à partir de mardi prochain, annonce de la Maison-Blanche en plein conflit commercial avec son voisin. Washington va même interdire purement et simplement l'importation d'autres produits canadiens, notamment l'alcool. Au Sénégal, le Premier ministre Amadou Alaminou Lo prononçait hier sa très attendue déclaration de politique générale devant le Parlement, un grand oral de 2h30, pendant lequel il a notamment défendu la nécessité de restructurer la dette publique du pays, une condition sine qua non pour un nouveau prêt avec le FMI. Alors le Premier ministre vous a-t-il convaincu? Vous pourrez nous le dire tout à l'heure dans Appel sur l'actualité avec Juan Gomez. Rendez-vous après le journal de 8h, heure de Dakar. En attendant, il est 7h06 à Yaoundé, au Cameroun. Deux démissions au sein du MRC et pas n'importe lesquelles puisque ce sont les présidents et vice-présidents de ce parti qui s'en vont. Maurice Kamto, ex-candidat à la présidentielle de 2018, écarté de celle de l'an dernier, et Mamadou Mota quitte le mouvement pour la renaissance du Cameroun. C'est dans l'intérêt supérieur du parti, dit Kamto, quand Mota dénonce lui un acharnement de la part du régime. Je rappelle qu'il y a 2 semaines, le ministre de l'administration territoriale disait ne pas juger opportun de prendre acte de la convention extraordinaire de décembre consacrant la réélection de Maurice Kamto à la tête du parti. Le MRC avait alors dénoncé une tentative de déstabilisation, un avis que partage Mamadou Mota.
1: Nous avons organisé une convention extraordinaire. Le ministre de l'administration territoriale dit qu'il ne reconnaît pas cette convention alors que nous l'avons informé dûment, mais répond plutôt à un autre ex-militant qui a été exclu du parti. Vous voyez, le ministre de l'administration n'a rien à voir dans le fonctionnement des partis politiques. Aujourd'hui, il s'érige en surveillant général, en censeur des partis politiques et décide qui va être le président de tel ou de tel autre parti politique. On est en train d'évoluer dans un système où il n'y a plus de normes, il n'y a plus de règles. À tout moment, on veut décider de qui va aux élections, de qui ne va pas. L'atmosphère devient invivable. Et il y a cette fixation sur le président Kamto, cette fixation sur ma personne. Donc moi, je voulais pas servir d'instrument au ministre de l'administration pour opposer toutes les fois une procédure folle à l'endroit d'un parti politique qui ne cherche qu'à exercer son devoir. Donc c'est pour cette raison que je décide de me mettre de côté et permettre de continuer ses activités normalement.
2: Des propos recueillis par Amélie Tulé.
0: Lui aussi va quitter la présidence de son parti, mais pour mieux viser celle du pays.
2: Édouard Philippe, candidat à la présidentielle française de l'an prochain, réunissait hier soir à Paris son premier comité politique de campagne. Il en a donc profité pour dire qu'il ne serait plus à la tête d'Horizon, son parti. Une manière, Valérie Gaz, de se détacher d'une étiquette partisane pour ouvrir la porte à un rassemblement de la droite et du centre.
5: À entendre Édouard Philippe, c'est à lui de tendre la main à ses concurrents, Gabriel Attal et Bruno Retailleau.
6: Je suis pour l'instant le mieux placé dans les sondages. C'est à moi qu'il revient de prendre ma responsabilité, de dire parlons-nous.
5: Édouard Philippe propose donc une méthode.
6: Je prendrai une initiative qui invitera l'ensemble des responsables politiques, des chefs de parti, des candidats, à se rencontrer au début du mois de novembre pour évoquer ce sur quoi, au fond, nous nous retrouvons.
5: Son objectif, assumer les convergences plutôt qu'afficher les divergences entre les partis de la droite et du centre pour préparer la présidentielle, mais aussi les législatives, car sinon son diagnostic est sans appel face à Jean-Luc Mélenchon et Marine Le Pen.
6: Sans rassemblement, il n'y aura de victoire pour personne.
5: Gabriel Attal avait proposé avant l'été un comité de liaison entre les partis du bloc central. Édouard Philippe essaie d'accélérer et d'élargir le mouvement pour enclencher une dynamique avec la création aussi de comités de soutien locaux sous l'intitulé Avec Édouard. Pas de mention d'Horizon, son parti dont il va quitter la présidence après les sénatoriales. Un gage de bonne foi dans son opération rassemblement, veulent croire ses lieutenants, mais pas Bruno Retailleau qui a immédiatement refusé l'invitation d'Édouard Philippe à venir construire le rassemblement avec lui à la Toussaint.
2: Valérie Gas, nous sommes le 9 septembre 2026, il y a tout juste 50 ans, Mao Zedong mourait. Un demi-siècle plus tard, que reste-t-il de la mémoire du dirigeant chinois? Le mauvais est-il aussi souvent rappelé que le bon? Élément de réponse avec Nicolas Roca.
7: Il y a 50 ans, à minuit 10, la radio du Parti communiste annonçait la mort du grand dirigeant Mao Zedong, plus de 25 ans à la tête de la Chine et un héritage aujourd'hui contrasté.
8: C'est un personnage complexe, Mao. Hein. Il est à la fois le Lénine et le Staline de la Chine populaire.
7: Jean-Philippe Béja, sinologue, directeur de recherche émérite au CNRS.
8: À la fois le fondateur de la République populaire, mais aussi celui qui a commis de très très graves, alors qu'on appelle ça des erreurs, on pourrait parler de crimes.
7: La révolution culturelle, ses purges massives, les livres brûlés, les enseignants lynchés et 10 années de chaos politique. Le grand bond en avant, 40 millions de morts dans la grande famine suite aux échecs de sa politique économique. Des épisodes qui restent aujourd'hui moins importants que le mythe fondateur. La voix de Mao déclarant en 1949 la République populaire de Chine, scène centrale dans l'histoire du pays comme du parti, qui rend désormais toute critique du grand timonier difficile.
8: Aujourd'hui, effectivement, qui ose critiquer Mao Zedong publiquement risque beaucoup d'ennuis, risque de disparaître et d'être condamné à des peines de prison.
7: L'artiste Gao Jun en a fait les frais pour des caricatures réalisées au début des années 2000 montrant Mao Zedong en femme ou bien à genoux implorant pardon. Il a récemment été condamné à 3 ans de prison.
2: Un sujet signé Nicolas Roca. À Cuba, c'est le mythe du Che qui perdure encore aujourd'hui, mais le révolutionnaire Ernesto Guevara n'était pas seul pour tenter d'exporter la révolution en Amérique latine. Et après son exécution en 1967, 6 de ses compagnons d'armes ont réussi à échapper à 4000 soldats en parcourant la Bolivie dans l'espoir de rejoindre leur île. Un documentaire retrace ce parcours, ça s'appelle Les survivants du Che, projeté lors du dernier festival de Cannes, et ça sort aujourd'hui en France, Sophie Torlotin.
9: C'est l'histoire de ceux qui font les révolutions, mais dont les noms n'apparaissent jamais.
10: Ils s'appellent El Niato, Inti, Pombo, Urbano, Dario et Benigno. Ces 6 guerrilleros, 3 Cubains et 3 Boliviens, vont parcourir à pied plus de 2400 km à travers la Bolivie et la cordillère des Andes pour échapper à leurs poursuivants et reprendre la lutte révolutionnaire à Cuba. Pendant plus de 20 ans, Christophe Dimitri Réveil a travaillé sur cette histoire méconnue et réussi à rencontrer 3 des survivants du Che, mais aussi leurs antagonistes, un agent de la CIA et un soldat bolivien.
11: Ces gens sont très durs à rencontrer et généralement, quand on les rencontre, on leur dit « Alors, c'était quoi la dernière fois que t'as vu le Che ?» ou « La première fois ?» Et après, il me disait « Mais ça, c'est pas intéressant, notre histoire n'est pas intéressante. » Je dis « Mais si, parce que moi, c'est celle qui m'intéresse. »
10: Dans son premier long-métrage documentaire, il mêle images d'archives, interviews filmées et séquences d'animation pour raconter une histoire qui résonne fortement de nos jours.
11: Avec les élections aussi en France qui arrivent, on a un besoin de s'évader, de résistance par la culture.
10: Tenant aussi bien du western que du film de survie, replaçant les personnages dans le contexte géopolitique de l'époque, les survivants du Che racontent avec subtilité et nuance une histoire profondément humaine.
2: C'était Sophie Torlotin du service culture de RFI.
0: Et Gaëtan Plenet pour le journal à Paris, il est 8h13. Dans 5 minutes, on parle espace avec une pro du domaine.

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12: La mode est aux jupes courtes et blazers bien repassés. L'été sera donc 60s. Cette semaine, dernière année de la décennie, 1969. En mai, les Beatles nous chantaient Get Back, mais ils n'étaient pas tout seuls. C'était les Beatles et Billy Preston. Et en juin, là, ils étaient tout seuls, les Beatles, et ils interprétaient The Ballad of John and Yoko.
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Donc je voudrais remercier, d'abord, vous remercier d'être venu. Je l'ai fait au début, je le fais à la fin. Merci beaucoup, merci d'être resté. Il y a qui encore, Pauline? Pardon? L'autre radio.

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1: Composée de textes et de musique, l'émission Anachronique, que nous vous proposons une fois de plus durant près de 60 minutes, est née sous l'influence du Soleil et de Mercure, inépuisable et insaisissable. Amis, vous qui avez la tête dans les étoiles, bienvenue.

0: L'esprit, organisateur de toutes choses. L'esprit, pilote de l'âme. Mot d'esprit, le souffle de l'esprit. L'esprit opposé au corps ou indissociable, inéluctable évolution des deux réunis. L'esprit, état mental, état cérébral. Mais qu'en pense le philosophe français Henri Bergson ?
1: À côté du corps, qui est confiné au moment présent dans le temps, est limité à la place qu'il occupe dans l'espace, qui se conduit en automate et réagit mécaniquement aux influences extérieures, nous saisissons quelque chose qui s'étend beaucoup plus loin que le corps dans l'espace et qui dure à travers le temps, quelque chose qui demande ou impose au corps des mouvements non plus automatiques et prévus, mais imprévisibles et libres. Cette chose qui déborde le corps de tous côtés et qui crée des actes en se créant à nouveau elle-même, c'est le moi, c'est l'âme, c'est l'esprit. L'esprit étant précisément une force qui peut tirer d'elle-même plus qu'elle ne contient, rendre plus qu'elle ne perçoit, donner plus qu'elle n'a. Voilà ce que nous croyons voir. Telle est l'apparence.

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Ma mère préparait le repas. Et nous étions trois dans la salle de jeu. J'avais 3 ans et j'étais l'aîné. Maman s'est ouvert la main en ouvrant une boîte de tomates pelées. Elle a vite vu que la plaie ne s'arrêterait pas de saigner. Il fallait aller jusqu'à la pharmacie, se faire faire un pansement. Le sang coulait déjà abondamment. Elle ne pouvait pas nous laisser. Elle nous habillait. Elle sentait sa tête tourner. Elle ne voulait pas nous effrayer. Elle ne voulait pas tomber dans la rue. Et nous laisser. Il fallait arriver vite à la pharmacie. Et tout irait bien. Le jeu de la salle d'or, mon fils désigné. Au revoir, à la prochaine, même.

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3: Avec un film réalisé par Bertrand Blier en l'an 2000, Les acteurs. Qui d'autre que Bertrand Blier peut imaginer un pareil cinéma, un pareil scénario, une multitude d'acteurs superbes dans leur propre rôle, pour un film étonnant. À la Bertrand Blier, autour d'un pot d'eau chaude. Retrouvons Jean-Pierre Mariel, Jacques Villeray, André Dussolier et Claude Rich, entre autres.
4: Moi je m'emmerde.
5: Quelle saloperie de métier.
4: Et encore, nous on travaille, on n'a pas à se plaindre.
5: Avec qui?
4: Ça.
5: Et l'addition, qui va payer?
6: C'est un déjeuner raté, les gars, c'est tout. C'est pas méchant, un déjeuner raté. Il y a tout de même des choses plus graves.
4: Voilà typiquement le genre de raisonnement qui me fait chier. Le mec, tu te casses une jambe, il te dit, c'est pas méchant, c'est rien qu'une jambe cassée. C'est quand même moins grave qu'un cancer. Imparable. Plus rien n'a d'importance maintenant. Ta femme se tire, c'est pas méchant, remercie le ciel de pas être aveugle. T'as un enfant qui se drogue, c'est pas grand chose non plus pour y avoir la guerre. La guerre est déclarée, pas grave, c'est pas une nucléaire, c'est une conventionnelle des vieux obus, c'est rien du tout. On se les prend sur la gueule, mais c'est rien du tout. Oui, bon, d'accord, j'ai bu, je suis un acteur qui boit. Un bon acteur, ça boit. On va pas jeter la pierre à un acteur qui boit.
7: Mais personne ne songe à vous jeter la pierre, monsieur.
4: Tous les grands acteurs boivent.
5: Gérard Philippe ne buvait pas.
8: Laurence Olivier non plus.
4: Carmet buvait.
5: Oui, ça d'accord, Carmet, d'accord.
4: Depardieu boit.
5: Oh, bah, Depardieu, d'accord. Hein?
4: Piccoli boit.
5: Piccoli.
4: Piccoli boit.
8: Mais Piccoli n'a jamais bu. J'ai jamais vu bourré.
4: Et moi, tu me vois bourré là? Non alors. Monsieur, s'il vous plaît, remettez-moi une petite bison.
9: Oui, monsieur Villeray, tout de suite.
4: Tu vois qu'il entend quand on lui parle de trucs intéressants. Merci, mon ami. Laissez-moi la bouteille. Vous connaissez Monsieur Mariel?
9: Très heureux, j'ai beaucoup aimé votre dernier film.
5: Ah oui?
9: Très bon.
5: Vous vous souvenez du titre?
9: Oui, c'était pas quelque chose avec buisson? Les buissons? Derrière les buissons?
5: Non, il n'y avait pas de buisson. Aucun buisson.
9: Qu'est-ce qu'il y avait alors?
5: Il y avait un pot d'eau chaude.
9: Pot d'eau chaude? Pourquoi faire?
5: Je suis Jean-Pierre Mariel.
9: Oui.
5: L'acteur.
9: Oui, je vois.
5: Voilà.
9: Bon.
5: C'est tout.
9: D'accord.
10: Tu veux pas que je te remplace? Pendant un petit moment.
5: Ça, volontiers, je te les laisse, garde-les autant que tu veux. Moi, je vais prendre un peu l'air.
10: Vous allez voir, ça va vous faire du bien, un mec souriant et de bonne humeur.
8: Tu vas boire le café de Marielle?
10: Ah ben oui, pourquoi pas?
4: Il est froid.
10: Ah, moi j'aime ça, le café froid.
8: Ben alors bois-le.
10: Ah, y a intérêt que je vais le boire, y a intérêt. Y a pas mis de sucre?
8: C'est Marielle, mais jamais de sucre.
10: Il a raison, c'est meilleur. On sent mieux l'amertume. Alors, les gars, comment ça va?
4: Bien, bien.
8: T'es toujours souriant, toi, hein?
10: Qui ça, moi?
8: Oui, toi, Claude Rich. T'es bien Claude Rich?
10: Ben... Oui.
8: Acteur souriant.
10: Oui.
8: Ah, t'es toujours souriant.
10: C'est-à-dire que, oui, j'essaye, enfin, dans la mesure du possible.
8: C'est un sourire qui devient naturellement ou bien c'est un sourire de façade?
10: J'ai toujours souri. Toi aussi, tu as souri. Je me souviens très bien de toi souriant.
8: Oui, ben, Maintenant, je ne saurai plus.
4: Toi non plus, d'ailleurs, tu ne souris plus. Là, en ce moment. Comment ça se fait que tu ne souris plus? Moi, je souris. Tiens, regarde, comme je souris. Et je rigole même.

0: J'ai emprunté le costume d'un autre. Il y a même une dame poudrée qui m'a aidé à l'enfiler. Comme quand j'étais petit. Et que ma mère m'habillait. Tu comprends maintenant?
1: Il y a quelque chose à comprendre.
0: Je t'explique pourquoi je souris.
1: Oui?
0: J'ai la délicatesse de sourire.
1: Oui.
0: Tu ne ressens pas la même chose que moi, cette envie de remercier.
1: Non.
0: Non. Alors toi, qu'est-ce que tu ressens?
1: Rien. Juste une sensation de vide. Je suis comme un récipient.
0: un pot d'eau chaude.
2: T'es déjà au courant?
0: Tout le monde est au courant, c'est pour ça que je suis venu. Il paraît que le coup était dur.
2: Très dur.
0: Qu'est-ce qu'il voulait en faire de son eau chaude? La boire?
1: On sait pas, on n'a pas compris.

0: La route, c'est la vie.
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1: L'entretien qui suit a été enregistré le 20 février 2010.
2: Impression musicale, 5 extraits de chansons, de musique et peut-être de bruit, proposés à Sophie. Sophie, merci de ta venue dans nos studios. Es-tu prête ?
3: Je suis prête.
2: Eh bien, nous commençons le premier extrait.

Il s'agit d'une mélodie un petit peu pour moi nostalgique, un petit peu mélancolique, mais qui reflète bien ce que je peux penser de temps à autre, c'est-à-dire m'imaginer loin de chez moi, loin de mes proches, ailleurs en fait. Et je pense qu'on a tous cette envie, que Paul concrétise, mais qu'on l'a tous à un moment donné dans notre vie. Et cette chanson me fait penser à ça, à être loin, à avoir le courage de partir pour peut-être être mieux ailleurs. Donc voilà, elle est un petit peu utopiste même, j'ai envie de dire. Voilà.

Une chanson plus rythmée, que je n'apprécie pas forcément, enfin que j'imagine pouvoir, enfin que je l'imagine être diffusée dans un endroit de nuit, bar animé ou discothèque. Mais c'est pas une mélodie que j'affectionne particulièrement, une mélodie peut-être même que je trouve un petit peu puéril, donc voilà, peut-être pour une catégorie d'âge qui n'est plus la mienne, ou je sais pas, enfin j'ai pas de ressentiment particulier par rapport à ça.

Dalida, qu'on a tous entendu ou que nos parents, nos grands-parents ont entendu, et ça m'évoque des souvenirs d'enfance. Dans la maison de mes grands-parents, on se retrouvait avec mes oncles et tantes, ou éventuellement on pouvait entendre ce genre de chansons, mais c'est sympathique, ça rappelle à des souvenirs. Et voilà, de bons souvenirs. Voilà, ça m'évoque mes parents, ma maman que je n'ai plus, donc c'est ce genre de chansons traditionnelles qui rappellent à un passé qu'on a vécu, même du haut de mes petits 29 ans. Voilà, c'est toujours sympathique à entendre, et voilà, ça m'évoque plein de choses, plein de petits souvenirs, c'est agréable.

Alors, j'affectionne beaucoup. C'est typiquement le genre de chanson que je peux écouter dans mon quotidien. Le matin, l'après-midi, le soir, c'est très sympathique, c'est dynamique, mais juste ce qu'il faut. Ça peut être une musique de fond lorsqu'on reçoit des amis. Enfin, je trouve que c'est très sympa. Ça a une connotation un petit peu pop que j'affectionne aussi. Et voilà, très sympa à entendre et j'aurais bien entendu la chanson jusqu'au bout. Voilà.

0: C'est une chanson à connotation un petit peu mystique, voire religieuse, mais je trouve pas forcément le sens de cette chanson, ça m'inspire rien, ça ne m'évoque rien. Rien, ça ne me parle pas.
1: Merci Sophie pour tes impressions musicales. Nous t'avons proposé tout d'abord la chanteuse Françoise Breut qui en 2008 chantait Terre d'ombre, extrait de l'album À l'aveuglette. Puis ce fut des sonorités enregistrées sur un parking d'un centre commercial en 2009, extrait de musique abêtissante, voulant si ce n'est distraire les passants, tout du moins les pousser à la surconsommation d'achats pour la plupart inutiles. Juste après, ce fut Dalida, la chanteuse de variété un peu paillette qui interprétait en 1956 Bambino. Le quatrième extrait proposé à Sophie fut le chanteur de musique pop Joey Jackson qui chantait en 1982 Breaking US in Two, la plage 6 d'un compact disque intitulé Night and Day. Enfin, à l'instant, le compositeur Peter Chet et sa musique dite contemporaine intitulée The Fall, extrait d'un coffret de 12 compacts disques sortis durant la première décennie du 21e siècle, eh bien tout ceci terminait les impressions musicales de Sophie.

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1: Dans un volume indéfini, une boîte métallique ouverte côtoie une pince à linge.

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Je veux juste vous parler. Je ne vous veux pas de mal. Je veux juste savoir comment vous vivez ici, dans cette ferme humaine. On dit que certains de vous vivent en famille dans des cages hautes et froides. Certains attendent là d'être balayés une fois vieux. Est-ce vrai? Laissez-moi vous parler. Je veux juste savoir ce qui se cache dans votre tête. Est-ce que je vois un grand vide? Ou suis-je aveugle? Est-ce le souvenir de vibrations et d'échos d'autrefois qui disaient « Aimez-vous ?» Libérez votre imagination. Est-ce la vérité? S'il vous plaît, laissez-moi vous parler.

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1: Et c'est avec cette très belle chanson de Jimi Hendrix que se termine cette émission anachronique préparée par Henri Dieudonné Parjus et Charles Hamel. Auparavant, vous avez pu écouter les chansons et musiques de George Harrison, Daniel Tosi, Dylan Municipal, Jimmy Smith, Cisco Houston, Christophe Belœil, les Rosemary's Babies, Hubert Félix Thiéfen, Yann Reversa et donc à l'instant Jimi Hendrix. Vous avez croisé les textes d'Henri Bergson et Jack Kerouac. Nous avons eu plaisir à accueillir le comité de bienvenue aux générations futures, en langue hongroise, et Sophie, afin de partager avec elle et avec vous ses impressions musicales. Enfin, nous vous avons proposé un extrait du film fantastique de Bertrand Blier, Les Acteurs.

Nous terminons cette émission anachronique sur un témoignage sonore, celui d'un groupe folklorique bourguignon enregistré au soir de la fête de la musique le 21 juin 2010 dans le centre historique de la ville de Dijon dans le département de la Côte d'Or.

Donc je voudrais remercier, d'abord, vous remercier d'être venu. Je l'ai fait au début, je le fais à la fin. Merci beaucoup, merci d'être resté. Il y a qui encore, Pauline? Pardon? 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
12: À un certain moment, j'étais Mauricette Bossard pour écrire. Et petit à petit, elle s'est étoffée, elle a pris, en même temps qu'elle prenait de l'âge, elle a pris de l'importance, et puis elle a pris une certaine autonomie. Et donc maintenant, c'est devenu une vieille dame qui a... son âge a changé un peu, elle a 75 ans maintenant, et c'est une vieille dame qui a eu une enfance... qui a eu des chocs très graves pendant son enfance, et qui essaye de résoudre ses problèmes. Et c'est aussi une dame qui écrit, et elle a une écriture très particulière, elle a une syntaxe un peu torturée, et puis c'est assez douloureux en fait, l'écriture de Mauricette Bossard. Parce que à l'intérieur de sa biographie, c'est pas une biographie comme je pourrais écrire la biographie de Modigliani ou de Augustin Lesage. Là, à l'intérieur de sa biographie, je mets des éléments réels, c'est-à-dire des pages de son journal, des extraits de sa correspondance. Elle a vraiment, elle transporte de la douleur continuellement. Par exemple, moi je pense que le monde dans lequel je vis, il est certainement douloureux, mais il est aussi mystérieux et il est souvent très drôle. Tandis que la part de douleur est plus importante chez Mauricette Bossard. Peut-être c'est dû au fait qu'elle soit une femme âgée aussi. Dans le simple nom, moi j'ai énormément de choses derrière, quoi. J'ai des images très précises, quoi. Je peux pas toujours me mettre à sa place, quoi, tu comprends ?

0: besoin de proposer, non seulement de se sentir libre, mais aussi un besoin de proposer autre chose.
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2: 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Curieuse expression.
3: Ah, c'est la totale, oui, ben c'est terminé. La totale. Eh ben, la totale, c'est tout.
4: Faire la totale, non, c'est... ça peut pas se réaliser.
5: Je sais pas. Je sais pas ce que ça veut dire.
4: Moi non plus, je vois pas du tout le... Ah oui, ben, j'ai déjà entendu aussi faire la totale. Mais...
3: Ils ont tout examiné, oui.
4: Ah oui, vous le comprenez dans ce sens-là, faire la totale. Ah oui, c'est plausible. Oui, faire la totale, c'est tout revoir.
3: Ah bon, on fait la totale aujourd'hui. Voilà, on coupe les cheveux, on teint, on fait tout.
4: Ah oui, ça aussi, c'est vrai, quand on fait la totale. Là aussi, ben...
3: Je l'ai entendu, moi. Chez un coiffeur.
4: Oui, c'est vrai, faire la totale, c'est... On fait le shampoing, la teinture. Alors là, je ne vois pas... Je ne la vois pas embrouiller avec les hommes.
3: On pourrait leur demander au coiffeur.
4: Je vous dis, c'est la couleur.
3: S'ils ont quelqu'un qui le leur dit ça, parce qu'il y a des hommes qui se font aussi tout ce qui est autre chose.
4: Shampoing, couleur, coupe.
3: Oui.
4: Chez le coiffeur, ça, c'est dès le shampoing, la couleur et la coupe. D'abord la coupe, là, le shampoing et la coupe. Non, la coupe, la couleur et le shampoing. Comme les femmes sur les voitures.
3: Il y a beaucoup de voitures pour des femmes.
4: Quand même pas, faut pas exagérer.
3: Beaucoup de femmes qui ont des voitures. La plupart des femmes ont une voiture.
4: Mais quand on dit au garagiste, vous faites la totale.
3: Ah oui, je l'ai entendu, ça, mais...
4: Ah oui, j'ai déjà entendu.
3: Pas souvent, il y a longtemps.
4: Faut tout revoir. C'est une expression.
3: T'es idiote, mais enfin. Il y a tellement d'expressions, tellement de choses.
4: Stupide.
3: Stupide, oui, stupide.

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Bonjour à toutes et tous, bienvenue dans cette émission Transistor Live que nous avons le plaisir de réaliser dans le confortable cocon du théâtre de Mayenne. Cette émission s'annonce comme souvent riche et éclectique puisque nous naviguerons de la techno intense et puissante de UFU au post-rock aérien et voyageur de Go Nowhere. Mais avant, pour démarrer cette émission, place aux tribulations d'Apollinaire l'apiculteur que nous narrent les chansons d'Adon Hippie et ses musiciens. Merci de les accueillir très chaleureusement. Transistor l'émission, c'est parti!

Bonsoir Mayenne, bonsoir l'autre radio. On est ravis d'être avec vous ce soir pour vous présenter Apollinaire, le seul, unique, le célèbre, l'apiculteur. Celui dont la vie se raconte en vers dans des chansons toutes écrites à partir de contraintes. Le premier chapitre, par exemple, est écrit avec la quasi-totalité des mots qui commencent par ap, a, p, et qui n'ont qu'un seul p en début de mot, comme par exemple Apollinaire, Apache, apiculteur. Ce premier chapitre se nomme « Le vieil Apache, Apollinaire ».

bistrot où l'on servait d'apprapéro. Et on aperçut s'asseoir un soir Apollinaire dans ce bar sans sa compagne Aphrodite, l'aphrodisiaque,

La veille se lève vaguement de son lit. Ce matin-là, l'autre Apollon, avant ce jour apolitique, devint apiphobe et très vite eut une ferme intention.

merci à tous. Voilà, vous en savez désormais un peu plus sur Apollinaire, un ancien apiculteur qui, suite à la découverte par Apollon d'un apivore, Apollinaire perdit toutes ses abeilles. Donc il perdit toutes ses abeilles, mais aussi sa ferme et sa femme, son Aphrodite. Aphrodite qui le quitta pour Apollon. Voilà, une union qui fut associée pour Apollinaire à un déménagement et une vie beaucoup plus austère. Une nouvelle vie racontée avec de nouvelles contraintes. Ici, les mots qui se terminent par « aïe » au singulier et qui sont des exceptions puisqu'ils font leur pluriel en « o » « a-u-x ». Comme par exemple « travail » qui au singulier se dit « travail » et qui au pluriel se dit « travaux ». Alors ici, on va pouvoir faire un petit jeu. Vous allez voir que chaque fois qu'un vers se terminera par l'une de ces exceptions, l'un de ces mots, sa dernière syllabe sera répétée trois fois. Exemple, dépossédé de son travail, aïe, aïe, aïe. Et on vous invite à répéter ces dernières syllabes avec nous quand il faudra les répéter, bien sûr.

Apollinaire, un jour banal, sans explication causale, trouva le long de son corral une housse en cuir de gavial. L'ouvrant avec soin comme un graal, il y trouva un vieux sarroal, des livres d'ondes de récital et une guitare corde atonale. Le protégeant du froid austral, guitare risquée, une plainte pénale, il ramena ce don astral dans sa grotte de Néandertal. Et dès ce jour, au lieu de boire, dans ce lieu noir, pâle gris tombale, l'homme déchu jouait de cette guitare dont les cordes devinrent tonales.

secteur ruiné, à la jouée place du marché, posé sous l'ombre d'un vieux sale, vêtu d'un pur et d'un futal, de Gaulle de futsal en tergale, il y connut un revival.

Comme lors de ce cérémonial, après plusieurs verres de mescal, du gaïal aux frites de Roosevelt, trouva dans un pot un régal, un pot de miel de matoral, de 98 grammes, qu'il dévora comme un rorcal, comme lors d'un jour de carnaval. Car sur cette île d'Italie, la pivorée était interdite, et dans tous les champs cultivés, butinaient divers apidés. Apollinaire sourire facial, put donc aider de sa chorale, contre un deal de mille rial, acheter du miel rital.

Merci. Que tant qu'une chute n'est pas fatale, il n'est pas rare qu'on s'en relève. Voici la chute de la chanson que je viens de vous chanter. Une chouette chute. Du moins, ce n'est pas la chute dans la chute qui fait de cette chute une chouette chute, mais bien le fait qu'on puisse se relever d'une chute. On est d'accord ? D'ailleurs, on peut aussi se relever d'une petite chute, d'un petit chute, d'une petite moyenne chute. Il suffit juste de, si c'est possible, s'en relever. Et si cela peut vous aider, bah rappelez-vous de ma chute. Tant qu'une chute n'est pas fatale, il n'est pas rare qu'on s'en relève. Et puisqu'après la chute de pluie vient le beau temps, et puisqu'une bonne nouvelle n'arrive jamais seule, eh bien, la redécouverte du miel pour Apollinaire fut associée à d'autres bonnes nouvelles. D'autres bonnes nouvelles que l'on va vous présenter dans un nouveau chapitre. Chapitre dont on vous laisse trouver la contrainte d'écriture grâce à son écoute.

0: Merci à tous. C'était Adonis Pich.
1: Merci et bravo. On peut les applaudir encore. Florian Béziers au chant. David Panquin à la guitare. Nico Roche à la basse. Et Martin Aubin à la batterie qui va nous rejoindre avec Florian pour qu'on puisse un petit peu discuter de Adonis Pich, mais aussi de Go Nowhere, puisque Martin, tu joues aussi dans... Martin joue dans les deux projets, Adonis Pich, vous venez de voir, et aussi dans Go Nowhere, qu'on écoutera juste après. Donc on va pouvoir aussi parler de ce projet-là. N'hésitez pas à vous installer, les garçons. Je vais vous donner des micros. C'est ici, ouais, c'est ici que ça se passe. Ça va ?
2: Ouais, ça va, ouais, tranquillement.
1: Ouais, ça va.
2: Tranquillement.
1: C'est vrai que c'est peut-être la 3-4e fois que vous jouez ensemble ces chansons, ces nouvelles chansons. C'est tout frais, en fait, ces nouvelles chansons d'Apollinaire.
3: Ouais, je sais pas quand c'est, là, le premier concert avec ces morceaux-là.
4: Alors, moi, je considère que le vrai premier concert qu'on a fait, je trouve que c'était à Olivet. C'était vraiment... Disons que depuis Olivet, on a vraiment les chansons qui sont finies, qui ne bougent plus. Depuis Olivet, pour Olivet, c'est la première fois qu'on a joué avec...
1: C'était quand, Olivet ?
4: Les images.
1: Tout le monde ne sait pas quand c'était Olivet.
4: Bah, même nous, c'était au mois de mars, c'est ça ?
3: C'était il n'y a pas longtemps, ouais. C'était il y a 15 jours. Ouais,
4: c'était il y a quelques mois. C'était en 2026, déjà, ça, c'est sûr. La date précise, alors allez voir sur notre page Instagram.
1: Non, mais
4: comme
1: c'est
4: ça.
1: Pas très grave. Ok, c'était il n'y a pas longtemps. Oui. Tout ça pour dire que voilà, ce projet il est encore tout frais, que vous êtes vraiment encore en rodage de tout ça. Mais en même temps, ça fait longtemps que vous jouez ensemble tous les quatre. Ça a commencé quand en fait cette collaboration où vous jouez ce groupe? Il est assez stable, hein, ça fait quelques années. Ah, t'as pas l'air très fort en date, Florian.
4: J'ai pas révisé plein de choses. Non, mais je crois que c'est le premier concert qu'on fait. Alors à 3 ou à 4, c'est 2017. Le premier concert qu'on fait à 3, c'est encore une fois, c'est à Olivet.
3: C'était à Olivet.
1: Eh ben, dis donc, c'est la place to be, Olivet.
4: C'était à la fête de la musique d'Olivet à 3, et à 4, c'était au Cap Horn. Voilà pour. Et après, bah, toutes les infos, vous les retrouverez sur notre page.
1: T'as quand même une bonne mémoire. T'as quand même une bonne mémoire. Et moi, je vais te dire aussi que t'as sorti un premier album en 2013,
4: oui.
1: Puis un second en 2017. Ouais. Et après, il y a eu une petite pause, en fait, puisque là, on est en 2026. Donc, t'as eu besoin de souffler, de se ressourcer.
4: Plutôt, même si finalement je mets toujours du temps à faire des albums, parce qu'entre 2013 et 2017 il y a quand même un laps de temps aussi. Et là en fait, là en gros les chansons ça fait longtemps qu'elles sont prêtes, mais disons que j'avais aussi, parce que là bon, je peux vous expliquer les choses.

0: longtemps, mais finalement, Apollinaire, ça vient de quoi? Ça vient d'une chanson. Parce qu'en gros, j'avais fait déjà une chanson avant qui s'appelait Le Carré, où je parlais de formes géométriques, et je me suis dit, c'est bien, grâce à ça, je peux mémoriser des choses. Et donc, j'ai eu envie, via une autre chanson, d'apprendre les mots qui commencent par ap et qui ont un seul P.
1: Tout ça ne nous dit pas quand même ce que tu as fait pendant cette pause.
0: Oui, mais c'est... et finalement, c'est quand même la genèse du projet. Donc ouais. Finalement, j'avais une chanson.
1: Elle était déjà là depuis
0: longtemps.
1: J'avais
0: une chanson avec 20 strophes, donc je pouvais pas voilà. Et bref, j'ai eu en plus, même moi, par curiosité, j'ai voulu écrire la suite de l'histoire. Parce que là, il y avait vraiment une histoire. Donc j'ai voulu savoir ce qui allait lui arriver à cet Apollinaire. Donc c'est tout ça. Donc bref, déjà, j'avais les 10 chansons. Et après, finalement, j'ai voulu apporter de la vidéo. Donc ça m'a pris du temps au projet. Et
1: en fait, t'as pas vraiment fait une pause. T'as juste bossé très longtemps pour aboutir ce projet, quoi.
0: Entre autres. Et puis après, la vie aussi, la vie, la famille, j'ai eu des enfants, j'ai acheté une maison, les travaux, tout ça. Donc, on vit finalement. Nous, on est des musiciens, c'est un plaisir pour nous de faire de la musique. Mais on est comme vous tous, en fait, on a une vie à côté. Donc, la vie, ça prend du temps. Donc, c'est ça.
1: Yes.
0: Je pense que si j'étais que musicien, les choses iraient plus vite. Mais,
1: mais j'étais pas en train de dire que t'avais pris beaucoup de temps. Hein.
0: Non, mais je sais. Mais même moi, des fois, je fais cette analyse-là. Ouais, okay. Je me dis qu'effectivement, j'aurais pu aller plus vite, mais c'est pas le cas. Et puis finalement, ça me va très bien.
1: Et justement, ma question suivante, mais t'as commencé à y répondre, c'était par rapport à la naissance de cet Apollinaire, justement. Alors, il est né comme ça dans une chanson, et il t'a appelé en disant il faut que tu continues mon histoire.
0: Ouais.
1: En gros, c'est comme ça que c'est né.
0: Ouais.
1: C'est l'envie de raconter une histoire qui t'a donné.
0: Oui et non, mais justement, en fait, j'avais la contrainte. En fait. Même j'avais fait un stage avec Ignatius, c'est ça, Ignatius qui fait plein. Là actuellement, par exemple, il y a Babel, il y a donc Sébastien Rochelet, je crois, qui en a fait un il y a pas longtemps. Et j'avais fait via ce stage-là une chanson sur la contrainte, devenir coquelicot. Et j'ai eu du coup envie d'en faire une autre avec ces fameux mots en app. Donc là, j'avais plein de mots pour faire une chanson.
1: Ouais, c'est né d'un stage où en fait on t'a imposé des contraintes d'écriture et en fait ça t'a guidé, quoi.
0: Plus ou moins suite à ça, voilà. Et donc j'ai fait cette première chanson, Le vieil Apache Apollinaire. Et après, en fait, j'ai vraiment été pris au jeu et j'ai vraiment apprécié ça. Parce que quand on fait une chanson, en fait, on connaît, on sait ce qu'on va raconter. Donc voilà, on sait souvent où est-ce qu'on va. Là, ce qui était vraiment hyper intriguant pour moi, c'est que moi je savais pas en tant qu'auteur ce que j'allais raconter, et c'est ça qui était hyper passionnant. Donc j'étais en train d'écrire et je me demandais qu'est-ce qu'allait lui arriver, et c'est les mots qui m'imposaient un chemin pour Apollinaire.
1: Okay.
0: Donc ça c'était assez sympa. Ouais.
1: On va continuer à parler d'écriture, mais je voulais qu'on parle musique, parce qu'on parle beaucoup de texte avec ce projet-là, effectivement, puisqu'il y a cette originalité d'un travail autour des figures de style, des contraintes qui t'emmènent vers un style d'écriture vraiment particulier. Mais ça reste des chansons, vraiment avec aussi un travail de composition, d'arrangement que je trouve vraiment soigné, vraiment, vraiment réussi, où souvent s'illustrent d'ailleurs les instruments de percussion. On sent que tu as un goût pour ça, on retrouve du xylophone, du marimba. Et je crois que c'est d'ailleurs ton premier instrument, la percussion.
0: Mais
1: quand tu étais élève à l'école de musique.
0: Non, mais c'est vrai. Et en plus, non, mais là, j'ai vraiment eu cette envie-là. Parce que donc, c'est mon troisième album. Premier album, j'étais venu donc, chez Romuald Gablin avec toutes mes maquettes. Et dans toutes mes sons que je lui avais donnés à Romuald, il y avait ces fameux xylophones. Voilà. Après, je pense que j'ai dû faire j'ai fait un deuxième disque avec Thomas. Et on n'a pas forcément pris les samples. Et là, j'avais vraiment envie que les samples soient là. Parce que justement, j'ai ce xylophone-là. Voilà, je l'ai depuis 20 ans maintenant, donc il traînait là, et j'ai fait plein de maquettes avec ce xylophone. Donc là, j'avais envie qu'il soit un peu présent dans les mix. Il est sous-mixé, mais il est là quand même.
1: Yes. Ouais. Alors on parle percussion, du coup, naturellement, je me tourne vers Martin aussi, puisque toi, tu es un percussionniste et batteur dans Adon Hippie. Et du coup, toi, quelle place tu as dans ce projet-là, Adon Hippie? Comment ça marche, en fait, le groupe? Est-ce que Florian, c'est un dictateur, il arrive avec un truc hyper écrit, tout est écrit à la note près? Ou est-ce qu'au contraire, il arrive avec des mélodies un peu lâches, comme ça, dans lesquelles vous pouvez venir nourrir, pardon? Comment ça marche, votre travail, votre collaboration, et quelle place, toi, tu as là-dedans?
2: Bah, c'est un peu les deux, quoi. Du coup, t'es arrivé avec des...
1: Il ose pas dire.
2: Avec des morceaux. C'est un dictateur, un peu, mais... Non, du coup, je pense que ouais, t'es arrivé avec les morceaux au départ, avec les grilles de guitare et de chant, quoi. Et nous, après, on a mis la basse et la batterie dessus, quoi.
1: Ouais, donc vous avez quand même une marge de manœuvre pour inventer aussi vos parties, en fait.
0: Après, dans ma conception, là, j'aime bien penser chaque disque un peu différemment. Voilà, bref. Et le deuxième, j'avais vraiment envie qu'il sonne live. Et là, le troisième, c'est là que j'avais vraiment envie de beaucoup plus maîtriser les choses. Voilà. Et si je pars sur un quatrième projet, en fait, je sais même pas comment l'univers sonore sera
1: du free jazz, de la grosse impro.
0: Bah justement, ça peut vraiment, voilà, chaque album finalement a sa façon d'être conçu.
1: Et du coup, Martin, la place de sideman, parce que de musicien accompagnateur que tu as dans Add On EP, même si, comme on l'a vu, tu as une marge de manœuvre aussi, tu l'as aussi dans le projet Go Nowhere. Mais tu multiplies aussi les projets. Toi, tu as plein de projets. Tu dois être le musicien Mayenne qui a le plus de groupes, je pense. Combien t'as...
2: je sais pas. Bah,
1: il sait même pas. Il sait même
2: entre
1: plus.
2: Ceux qui tournent vraiment, je pense que j'en ai 4-5.
1: Ouais, ouais. Ouais. Et donc, il y a des projets que tu mènes vraiment en leader et puis d'autres où tu es accompagnateur. Comment tu. Ouais. Est-ce que tu aimes cette place de, justement d'accompagnateur, de te mettre au service d'un projet, d'un musicien?
2: Ouais, c'est cool, quoi. Ça me permet de faire qu'un truc précisément et de faire que ça, quoi. De pas s'éparpiller dans la création, en fait, qui est un gros boulot, mine de rien, quoi. Et c'est vrai que de monter des projets tout seul ou de l'idée des projets, c'est tout le temps. Enfin, c'est un truc que qui me plairait, mais qui prend énormément de temps et qui est très fatigant pour l'esprit, quoi, finalement, quoi.
1: C'est une grosse charge.
2: Donc c'est vrai que je me repose pas mal là-dessus, quoi, en fait.
1: Ouais. Ouais, c'est en fait tu peux te reposer. En fait, c'est les autres qui font le travail de démarchage, des calls.
2: Moi, je fais rien, je suis derrière. Non, c'est pas vrai.
1: Et dans Go Nowhere, est-ce que c'est un peu la même position que dans Add On EP?
2: Bah, je sais pas. Du coup, là, on est moins. Du coup, on est deux. Du coup, on est du coup deux à choisir les trucs, quoi. Mm-hmm. Et c'était un peu pareil aussi. C'était un peu Vincent qui était venu avec ses compos. Tout en laissant de la place à la création rythmique derrière, quoi, du coup.
1: Et du coup, ça, c'est un projet qui est très récent, puisque je crois que vous avez fait votre premier concert en mai, je crois, l'année dernière, en 2025.
2: Ouais, donc,
1: ça fait
2: 40.
1: À peu près un an que le projet existe.
2: Ouais, c'est ça. On s'est rencontré au 40 avec Vincent, parce qu'il cherchait un batteur pour
1: au
2: son 40 projet.
1: À Laval, donc, ouais, lieu, 40, de, lieu de musique, lieu de ouais. culture.
2: Et du coup, bah, il cherchait un batteur et j'ai été mis en relation avec lui via des profs du 40, en fait, quoi. Et du coup, on a bossé dessus pendant 10 mois, moins que ça, je pense, 8 mois. Et du coup, bah, on a joué en mai dernier.
1: Yes. Du coup, là, on va vous écouter. Je vais te laisser aller t'installer tranquillement parce qu'il y a un petit peu de matériel à mettre en place. On va découvrir tout à l'heure Go Nowhere pour le deuxième set de cette émission. Et donc tu peux aller t'installer tranquillou. Et puis on va continuer l'interview avec Florian pour parler aussi quand même, reparler un peu de texte.
2: À tout à l'heure.
1: Ouais, tu peux laisser le micro ici. Reparler un peu de texte quand même, parce que c'est ce travail de figure de style, là tu l'as poussé super loin en fait. Tu pourrais être prof de français, je pense, maintenant, là, vu toutes les...
2: Je sais pas.
1: D'ailleurs, j'adore le nom des figures de style. Des fois, il y a des trucs vraiment incroyables. Est-ce que tu peux nous en donner? Est-ce que c'est assez poétique
0: Alors, je fais pas trop attention. J'en ai une que j'aime bien. C'est... Mais là, je l'ai pas comme ça en tête.
1: Non, c'est pas grave. Ah, oui. C'est des noms assez incroyables, en fait, qu'on ne connaît pas, en fait. Enfin, c'est
0: oui,
1: très
0: oui.
1: scientifique, presque.
0: Non, mais en fait, il y a des mots qui sont même pas dans le dictionnaire, en fait. Voilà.
1: C'est vrai que
0: mais qui sont sur en fait des si on met par exemple sur internet tous les mots qui commencent par app, il y a des pages internet qui vont nous les référencer.
1: Ok.
0: Voilà. Donc il y a des mots qui sont plus trop.
1: Donc internet a été ton ami quand même pour l'écriture de
0: oui,
1: ces chansons.
0: Le bled, internet, tout ça quoi. Voilà.
1: Le bled. Ça faisait longtemps que j'avais pas entendu ce mot.
0: Ah si. Mais d'ailleurs dans une vidéo d'Apollinaire, il y a un bled. Qui circule en fond.
1: Yes.
0: Voilà, bref. Mais...
1: Du coup, en fait, ce qui est rigolo quand même, c'est que ce sont les mots qui t'ont donné l'histoire. Ça, j'aime bien cette idée que tu exprimais tout à l'heure.
0: C'est ça.
1: Et c'est aller dans des directions que tu n'imaginais pas.
0: Non. Ouais. Non, pas du tout. J'avais des mots, je savais vraiment pas où j'allais aller. Donc ça, c'était vraiment intriguant. Et c'était c'est agréable. C'est bien de pas tout maîtriser.
1: Est-ce que c'est l'inconscient qui s'exprime alors d'un coup?
0: Non, mais je pense que effectivement, en fait. Parce que cette histoire-là, elle n'est pas autobiographique, mais je pense que quelque part, oui. Voilà, ça reste un univers que je connais.
1: Ouais, on sent que tu glisses des éléments autobiographiques aussi là-dedans.
0: Voilà, et j'ai amené Apollinaire, en fait, vers quelque chose que je connaissais. Après, il y a Apollinaire, une histoire, et il y a Apollinaire, les chansons. Les chansons, effectivement, ont des refrains qui ne sont pas forcément normalement dans les écrits d'Apollinaire. Et les refrains, parfois, bon, ils sont là pour... synthétiser l'histoire et puis aussi avoir un lien avec autre chose quoi.
1: Ok. Et du coup ces textes là aussi on pourrait penser c'est juste des exercices de style un peu voilà pour la beauté du geste, Mais dans chaque chanson, il y a une thématique finalement, il y a un message.
0: Oui.
1: Tu essaies aussi de passer des messages dans,
0: exactement,
1: dans ces textes.
0: Derrière
1: la forme un peu abscon,
0: bien
1: des
0: sûr,
1: fois un peu absurde.
0: Mais moi, en fait, c'est ce que je cherche. En fait, j'aime bien voilà, le côté un peu naïf, un peu simple, pour finalement transmettre des choses un peu plus complexes. J'aime bien faire les choses de cette façon-là. Et effectivement, bah, chaque chanson a ses contraintes et chaque chanson a sa morale. Voilà, quasiment
1: une morale, une morale, quoi. Comme dans les poésies de La Fontaine.
0: Ouais. Non, mais c'est vrai, c'est ce que j'ai cherché à faire. Après, voilà, les gens prennent les choses comme ils ont envie de les prendre. Et puis même, j'ai voulu faire une œuvre un peu naïve, en référence à des artistes naïfs.
1: Ok, voilà. Le Douanier Rousseau et tout ça, c'est inscrit dans le courant d'art naïf.
0: Voilà, moi j'ai été bercé par le musée Robert Tatin, j'ai grandi à Cossé, donc... Voilà, Et puis, en fait, ce qui s'est vraiment passé, c'est que je cherchais quelqu'un pour illustrer Apollinaire.
1: Ah oui, parce qu'on peut le dire, je crois que je l'ai dit, mais c'est toi aussi qui fais les dessins.
0: C'est parce que j'arrivais pas à trouver d'illustrateur. Je trouvais pas d'illustrateur, et en fait, le Covid est passé par là, j'ai été confiné, et je me suis dit,
1: Je vais faire du dessin.
0: J'ai du temps, je vais faire du dessin, et c'est parti de là. Et là, j'ai illustré le livre, et grâce au livre, en fait, j'avais plein de calques de figurines qui m'ont servi ensuite à faire les clips.
1: Clip qu'on a pu voir aussi, les auditeurs ne les ont pas vus à la radio, oui. Mais en tout cas qui venait aussi illustrer tes propos pendant le live.
0: C'est ouais, ça, voilà, ouais. Ouais. Qui facilite la compréhension,
1: yes,
0: des chansons.
1: Ouais. Et voilà, parce que le produit fini, faut qu'on en parle quand même, ça va être un livre-disque. Comment
0: non,
1: tu vois les
0: choses ? Je sais même pas, en fait, les choses font que maintenant, je trouve que les gens consomment beaucoup moins d'albums, un peu moins de livres, donc je sais même pas comment est-ce que je vais sortir le produit fini.
1: Ah, ça serait dommage quand même.
0: Après, je me dis qu'on peut aussi télécharger le document, ça coûte moins cher à produire, ça coûte moins cher à acheter, et même le livre, le CD en fait, je peux le mettre simplement sur les plateformes.
1: Ok, donc là, en pleine réflexion là-dessus.
0: En pleine réflexion.
1: En tout cas, il y a des morceaux qui sortent.
0: Oui.
1: Ouais. Là, on a déjà sorti deux.
0: C'est
1: ouais.
0: Ça, peut-être un troisième. Et en fait, ça se trouve, l'album, je vais le sortir quand ça va me prendre. non, mais parce que là...
1: Okay. J'adore le plan de com. C'est la stratégie de com, quand ça va me prendre.
0: Okay, non, mais parce qu'en fait, c'est vrai que là, je commence à... C'est vrai que c'est, voilà, pris par le temps, pris par plein de choses.
1: Mais prends ton temps, Florian, vas-y, t'as le temps.
0: Oui, mais je sais même pas. Non, mais je sais pas si j'ai envie de faire tout ça. En fait, c'est la question. J'ai peut-être juste envie de le sortir au mois de mai, l'album. Ça se trouve, il va sortir au mois de mai. Voilà, donc vous avez exclusivité, mais.
1: Ouais.
0: Voilà. Et c'est tout, quoi.
1: Yes.
0: Parce que, en fait, pour le deuxième album, j'avais fait une sortie de concert, j'avais fait un album, un concert pour ça, je l'avais organisé.
1: Une release party, comme on dit.
0: Et faut avoir du temps, c'est de l'énergie. Donc là, je suis un. J'ai des enfants en bas âge, tout ça,
1: okay.
0: J'ai une vie, donc je trouve moins ce temps-là pour
1: okay.
0: Mettre en place ces projets-là.
1: Bon. Okay.
0: Bon, bref,
1: à voir. Okay.
0: Mais peut-être que l'album sortira dans 2 mois, donc surveillez, voilà,
1: suivez sur les réseaux sociaux.
0: Peut-être que vers le mois de mai, quelque chose sortira.
1: Okay.
0: Mais peut-être seulement, c'est pas fait encore.
1: Et puis un dernier mot pour dire quand même que cet album, tu l'as enregistré chez Thomas Ricou, qui est là ce soir avec nous, puisque c'est lui qui sonorise cette soirée.
0: Oui.
1: On peut saluer Thomas.
0: Merci Thomas pour le son.
1: Et du coup, voilà, comment ça s'est passé cet enregistrement ? Un dernier mot là-dessus.
0: Moi je l'ai appelé, j'avais un projet, ça faisait longtemps que j'étais dessus, j'avais envie que ça se termine. Donc je l'ai appelé pour qu'il m'aide à terminer ce projet-là. Et donc, moi je lui ai passé mes samples. Je lui avais donné l'information comme quoi je voulais qu'il en reste des samples, des maquettes, et c'est ce qui s'est passé finalement, donc il en a gardé pas mal. À partir de là, Martin a joué la batterie, ensuite Nico a joué de la basse la journée suivante. Après, j'ai dû poser quelques voix, ensuite David est venu un mercredi faire sa guitare, Thomas a mixé l'album. Et puis voilà, après ça a été masterisé, et puis maintenant il est prêt.
1: Et on va le découvrir bientôt, on ne sait pas encore quand,
0: non.
1: Mais bientôt. Merci en tout cas.
0: Merci.
1: Merci Florian. Nous poursuivons cette émission Transistor Live avec Go Nowhere, sous vos applaudissements.

0: Go Nowhere, on peut les applaudir. Vincent Trottier à la guitare, aux machines, au clavier. Martin Aubin, je l'ai déjà présenté, à la batterie, au synthétiseur modulaire. Voilà, bravo à eux. Bravo à Martin qui quand même fait une soirée marathon puisque deux concerts, un interview, voilà. On l'a bien, l'a bien exploité. Alors vous nous rejoignez les garçons pour, en tout cas Vincent pour l'interview. Puis il y a aussi Fabrice, tu peux nous rejoindre si tu veux pour l'interview aussi. Voilà, on peut saluer Fabrice aka Ufu avec qui on terminera cette émission. Et Vincent va ranger sa guitare, donc je vais changer un peu l'ordre des questions prévues. Je vais te poser la première question, du coup, Fabrice. Comment tu te sens pour ce live ? Ah oui, prends un micro par contre. Ça va être plus pratique à la radio.
1: Allô. Merci de m'avoir invité. Je me sens super bien.
0: Parle bien dans le micro.
1: Ouais, je me sens super bien.
0: Ah voilà, ça marche.
1: Alors pas
0: mieux.
1: Pour parler par contre.
0: Ok, cool. Là, tu vas nous présenter un live d'à peu près 20 minutes. C'est le format qu'on a dans les émissions Transistor. Habituellement, tu joues sur... voilà, tu es plutôt en mode soirée techno, électro, donc sur des formats plus longs. Là, tu nous as préparé un set spécialement pour l'émission.
1: Ah bah, spécialement pour l'émission Transistor. On va dire un petit peu de synthwave, un petit peu d'électro, de techno. Puis à un moment donné, on s'enflamme. Hein, à partir d'un âge, on ne sent plus. Quoi. Non, l'idée, en fait, c'était de préparer le 6x4 dans 15 jours, qui sera un petit peu plus clubbing, entre guillemets.
0: Ouais, tu vas jouer au 6x4 le 16 avril. On pourra en reparler, mais effectivement, c'est la date qui approche. Donc là, c'est un peu le warm-up. C'est un peu l'échauffement avant la grosse date au 6x4.
1: Oui, et puis l'idée, ouais, en fait, c'était de proposer quelque chose différent du 6x4. J'ai refait un set complet, en fait, depuis l'année dernière. D'autres horizons, il y aura peut-être un petit peu de métal. Alors, pas ce soir, mais ça va arriver, il y aura...
0: Il y en a qui ont eu peur, là, j'ai l'impression.
1: Non, l'idée, en fait, dans Uncle Fab Universe, c'est que Universe, eh ben, ça part
0: en
1: de
0: fait,
1: la synthwave.
0: Il faut quand même le dire, UFU, c'est... l'acronyme de Uncle Fab Universe, ce dont tu viens de parler.
1: D'où l'univers, l'univers de la synthwave, de l'électro, de la techno, de l'art-tech. J'adore l'art-tech. Et voilà, je voyage dans tous ces styles.
0: Tu voyages et en même temps, ton point de départ, on va dire, le port d'attache à la base, c'est plutôt les pionniers de la musique électronique, c'est Moroder, c'est Céron.
1: Exactement.
0: C'est comme ça que toi, tu as découvert cette musique-là ? Comment t'es venu à la musique électronique et est-ce que c'est par ces musiciens-là ?
1: Alors, il y a très très longtemps, c'était par Jean-Michel Jarre.
0: Ah ouais ?
1: Bah oui, bah c'est 1974.
0: Un pionnier aussi.
1: Oui, et puis Céron, Moroder. Pour moi, c'est vraiment le début. Et puis, j'ai eu la chance de rencontrer Thomas Ricou. Donc chez lui dans son
0: Thomas
1: studio.
0: Thomas Ricou, qu'on vous a déjà présenté, qu'on peut resaluer. Bravo Thomas.
1: Merci Thomas. Qui m'a mis le pied à l'étrier et puis qui m'a permis en fait de vivre franchement mon rêve. Et je le remercierai jamais assez en fait de m'avoir intronisé dans le système, de comprendre certains trucs. Donc je suis parti musicien. Puis aujourd'hui, plus dans la MAO, la musique assistée par ordinateur. Mais je reste fondamentalement un musicien.
0: Et justement, ta musique, elle a évolué. Effectivement, l'origine de ces pionniers vers des choses plus actuelles. Tu cites aussi des artistes comme Vitalik, comme Justice. Même si tu continues aussi dans la veine des pionniers, tes influences, elles ont aussi évolué au fil du temps, au fil de ces dernières années, puisque tout ça, c'est assez récent.
1: En fait, on a la chance en Mayenne d'avoir quelques festivals très très sympas. Notamment le VNB Fest, après il y en a d'autres, hein. Et puis j'ai vu Vitalik, j'ai vu Justice, Oli Priest, personne que l'on doit connaître ici à part mes enfants, qui est de l'art techno. Ouais. Mais vraiment, c'est des musiques de jeunes, effectivement, mais je
0: musique de jeunes.
1: Ouais, mais je sens en fait des inspirations, et puis, alors oui, ok, c'est des DJ avec tout ce qu'il fait avec, côté Instagram et compagnie, donc pour moi c'est très compliqué.
0: Il y a Vincent qui nous rejoint.
1: Faire une petite place. Mais voilà.
0: Prendre un micro.
1: Donc l'idée, en fait, c'est de voyager. Puis moi, mes sets, en fait, c'est j'essaye d'amener des émotions. Parce qu'en fait, je ne peux pas jouer sans avoir d'émotions. Au grand dam de mon épouse, où je bouge comme un foufou, j'ai du mal à me contrôler. Mais en fait, ce que moi, je ressens, en fait, j'essaye de le faire ressentir aux gens.
0: C'est à base de la musique, ça.
1: Exactement. Des émotions.
0: Yes. Et la musique, c'est quelque chose qui est présent dans ta vie depuis longtemps, ou est-ce que c'est quelque chose auquel tu es venu assez tardivement? Parce que je sais que tu as eu aussi une vie... Alors, dans la com de l'émission, on avait mis que tu étais un sportif de haut niveau, donc j'ai un petit peu exagéré, tu m'as dit après. Mais quand même, tu as joué au volley dans une équipe de National 3. Ouais. Aujourd'hui, on peut le saluer, tu es champion départemental et régional d'haltérophilie, quand même, on peut applaudir.
1: C'était la dernière.
0: Et du coup, la musique, comment c'est venu dans ta vie de sportif?
1: Ah bah, c'est venu à l'âge de 8 ans. Hein. Donc, mon père faisait de l'accordéon, des cours d'orgue. Mon frère aussi, d'ailleurs, qui est clavier dans un autre groupe, Naughty 9, du côté de Royan, qui est en concert ce soir, d'ailleurs. Donc voilà, c'est la famille.
0: Okay.
1: Le volley a pris une place très, très tôt. Moi, j'ai fait quelques concerts, en fait, en tant qu'organiste, dans un groupe de rock, Deep Purple, Santana, etc. Donc, enfin, je pars quand même sur une base. C'est la base, c'est le standard.
0: Yes.
1: Et puis, le volley a pris le dessus. Mon épouse, mes enfants, on est arrivés sur Laval, parce qu'on est originaire de la Bourgogne. Et le Covid a fait que qu'on s'emmerde, hein, pendant 2 mois. Donc en fait,
0: le Covid est vraiment cool, hein, en fait.
1: Bah
0: vraiment.
1: Oui, exactement. Sauf que j'avais pas de matos, donc je voulais faire un peu de DJ. Et puis finalement, je me suis relancé dans la musique. Et puis j'ai découvert une belle personne, Eric Onillon, en 40. Après Thomas. Et en fait, de fil en aiguille.
0: Devenu ton prof de MAO, de musique assistée par ordinateur.
1: Exactement.
0: C'est avec lui que t'as tout appris.
1: Ah oui.
0: Les sciences
1: de
0: la MAO.
1: Ouais. Oui, exactement. Ouais. Et puis en écoutant différents groupes, je suis une vraie éponge. Donc en fait, puis je suis un bosseur de fou, faut être honnête. Et je bosse trop d'ailleurs.
0: Est-ce que c'est ça que tu as hérité du sport, justement, une sorte de discipline pour bosser? Est-ce que voilà, comment tu vois ce que le sport a amené dans ta pratique de musicien?
1: En fait, la musique, c'est simple, hein, c'est 98% de travail, 2% de plaisir.
0: Donc, ah ouais, c'est quand même pas beaucoup.
1: Le plaisir, il est là. Tu vois, c'est une fois que t'as fini, que les gens sont contents, ils ont vu quelque chose, ton univers. Pour moi, c'est beaucoup de travail. Surtout quand t'es tout seul, en fait, tu te rends compte que tu fais ta musique, tu fais tes arrangements, tu fais tes mix. Alors, quand on a un petit peu d'argent, on en profite pour faire ça dans le studio. Quand on en a pas, on fait différemment. Et puis, t'essayes de sortir un titre, 2 titres, 3 titres, et puis tu te prends au jeu, et puis tu bosses comme un fou. Tiens, il y a un concert, etc. Enfin, tu deviens complètement malade, en fait. Mais c'est bon.
0: C'était une bonne maladie. Oui. Ça fait à peu près un an que t'es à fond là. On va dire 1 an, 2 ans.
1: Demande à mon épouse. Ça fait 52 ans.
0: Non, mais 2 ans sur la musique, je veux dire.
1: Non, ça fait 3 ans.
0: Ouais. Ok.
1: Ouais, 3 ans.
0: Et là, depuis un an, tu commences à sortir des titres sur les plateformes de streaming. Il y a un nouveau titre qui vient de sortir il y a quelques jours.
1: Oui.
0: Et à faire des concerts. Voilà, ça est en train d'éclore, justement. Et
1: c'est très dur. C'est très dur de se faire connaître. C'est assez facile de faire des titres. Mais après, pour pouvoir les faire en live, c'est ce qu'on disait avec Vincent tout à l'heure, hein, quand tu sors un titre, le pouvoir jouer comme toi, tu as envie, pour ne pas le dénaturer, c'est très dur. Et tu n'as personne. Donc, en fait, tu te démerdes tout seul. Bon, tu essaies des choses à gauche et à droite.
0: Yes.
1: C'est... Mais après, je cherche un directeur artistique, je cherche un producteur, un photographe. Mais il ne faut pas hésiter. Hein.
0: Moi, c'est lancé.
1: J'ai les idées, j'ai un graphiste.
0: La petite annonce est lancée.
1: Mais oui.
0: Ok. On va te laisser t'installer tranquillou pour que tu nous présentes ce nouveau titre, Edward, que tu vas jouer ce soir. Et puis plein d'autres inédits que tu nous as concoctés spécialement pour cette émission. Encore
1: exactement.
0: Merci. Et puis bon set. Tu vas transformer le théâtre de Mayenne en dance floor, j'espère.
1: On va essayer.
0: Vous pouvez danser dans les travées, hein, si vous voulez. Il va s'installer tranquillement. Et nous, on va poursuivre cette interview avec Vincent, parce que du coup, on devait commencer avec toi, mais t'étais en mode rangement. Bravo déjà pour ce set.
2: Merci. Merci.
0: C'est pareil, on en parlait avec Martin tout à l'heure. Ce projet, il est assez récent. Vous faisiez votre premier concert il y a un an, un peu moins. Et du coup, comment il est né justement ce projet-là? Avec quelles envies? Des envies de voyage, j'ai l'impression, parce que go nowhere, voilà, ça veut dire on s'en va nulle part, en fait. Exactement. Est-ce que c'est ça, en fait, le point de départ? C'est l'envie de faire une musique voyageuse?
2: L'idée de départ, c'était déjà d'avoir un projet de composition, vraiment un projet personnel de création. Et c'est vraiment...
0: Parce qu'avant, tu avais joué dans des groupes, peut-être?
2: Oui, ouais, je fais comme l'ensemble des camarades, là, moi, je fais de la musique depuis que je suis tout petit. Hein. J'ai joué dans plusieurs esthétiques différentes. Mais là, c'était vraiment l'idée de ce projet. Alors, j'en profite justement pour remercier la première personne C'est Eric Onillon également.
0: Ah, bah dis donc, c'est voilà. Sa soirée.
2: Mais oui, mais parce qu'en fait, la musique, c'est quand même beaucoup une histoire de rencontre, hein, la culture en général. Mais en fait, oui, ce projet, c'était, l'idée, c'est de se poser. C'est-à-dire la musique là, que je souhaitais proposer dans les compositions, le monde va très vite et un petit peu fou. Et l'idée, c'est vraiment de se poser...
0: De plus en plus vite, même.
2: C'est ouais. ça. Et l'idée, c'est que là, sans prétention, dans l'écriture, c'est que les gens puissent se poser à un moment et voyager, c'est-à-dire voyager dans le sens où ça leur rappelle des souvenirs, où à un moment, ils se posent, ils sont ailleurs. Voilà. Donc c'est « nowhere ». C'est vraiment la personne, en fonction de ce qu'elle a vécu dans la journée ou dans sa vie, en fait, va peut-être entendre un titre, parce que ça arrive à tout le monde, c'est-à-dire... Un titre, un morceau va rappeler souvent un souvenir, une émotion triste, joyeuse.
0: Selon la personne, selon son état.
2: Voilà. Mm-hmm. Donc l'idée du projet, c'était vraiment ça. Et avec Martin, bah, on s'est rencontrés au 40, donc, par le biais de deux personnes en fait, qui nous ont mis en contact.
0: Le 40, je le rappelle, donc c'est un lieu où il y a un conservatoire à Laval et aussi des studios de répétition. C'est un lieu de création et où vous travaillez tous les deux.
2: Ouais. Mm. Ouais, et avec c'est Valérian aussi qui joue dans Club Mutant qui nous a permis de nous rencontrer en fait. Hein.
3: Ouais, c'est ça, c'est lui quoi qui nous a.
0: C'est lui qui a fait contact. L'entremetteur.
3: Ouais. Ah ouais, c'est ça.
2: Oui, entre guillemets, ouais, il a dit tiens, voilà, et puis du coup c'est parti comme ça.
3: Ouais.
2: Et je pense qu'on est assez efficace. En tout cas, ça fonctionne bien dans le travail.
3: Bah ouais, ça c'est hein cool.
2: Ouais, c'est
3: merci Valérian.
0: Non, mais tu peux pas dire non là. Tu peux pas...
2: Ah, oui, mais on est en public donc. On réglera ça après.
0: Non, on sent que c'est sincère. Dans le nom du groupe, il y a Nowhere, justement. Est-ce que c'était aussi le signe d'un projet qui n'a pas envie de se classer dans une étiquette, dans une catégorie musicale, d'être hors frontière, hors limite? Est-ce qu'il y a ça aussi dans ce projet?
2: Oui.
0: Martin, tu veux dire quelque chose aussi,
3: je crois. Je ne sais pas si tu avais pensé à ça, toi, quand tu as trouvé ce nom-là.
2: L'idée c'est vraiment on va nulle part, on sait pas quoi, c'est l'esthétique va nous emmener on sait pas. C'est le problème, c'est qu'actuellement en fait, il y a beaucoup de musique mainstream et même nous dans le projet en fait souvent même pour des programmateurs en fait, il faut être plus ou moins dans tel ou tel style,
0: dans une case.
2: Ouais, c'est rock, reggae, rap et là je sais pas, je sais pas, ça sera peut-être aux spectateurs.
0: Ouais.
3: Bah, je sais pas comment définir, ouais, c'est ça.
0: On va faire une enquête à la fin. Et en tout cas,
2: oui,
0: il y a un côté rock, post-rock, on dit. Alors, c'est facile le mot post-rock parce que c'est un fourre-tout, on peut tout mettre dans ce terme-là. Souvent, dans la musique post-rock, il y a un côté un peu brutiste, un peu sombre, qui n'y a pas du tout dans votre projet, où justement, on est plutôt dans quelque chose d'assez lumineux, d'assez posé, comme tu disais. Presque une musique qu'on pourrait écouter pour faire de la méditation ou du yoga.
3: Parfait.
2: Oui, pour les siestes, c'est le but. Ouais.
0: Musique de sieste.
2: Oui, tout
0: on
2: à
0: l'appelait
2: fait.
0: Comme ça.
2: Non, mais là, vraiment,
0: c'est ça la catégorie.
2: Pour se poser et puis essayer aussi de surprendre, de surprendre un peu les gens, parce que si vous avez l'occasion de revenir nous voir jouer, on a un set d'une heure. Et donc, sur lequel il n'y a pas de transition. Donc, l'idée, c'est justement d'essayer d'emmener l'auditeur à voyager, quoi.
3: Et on joue au 11-22 le 5 juillet.
0: Ah, voilà une date à annoncer. Parfait.
2: Voilà. Martin.
3: 5 sur
0: juillet.
3: Les transats.
0: Ok, 11-22 à Laval.
3: Dans l'herbe, transat.
0: La guinguette, la guinguette 11-22 à Laval, vous jouerez le 5 juillet. Il n'y a pas d'autres dates à annoncer?
2: À part les... Non, pas
3: d'autres
2: dates.
3: D'autres sont en cours de calage, mais c'est pas encore.
2: Bah, on n'a pas les dates. Les dates officielles. Ouais.
0: Est-ce qu'on peut parler juste, puisqu'on parle agenda et tout ça, est-ce qu'on peut parler du calendrier, de vos projets en fait à venir? Est-ce qu'il y a des projets d'enregistrement? Là, vous avez sorti un EP, on n'en a pas parlé, mais qui est sorti. C'est aussi le prétexte pour vous inviter ce soir. Un EP qui est sorti décembre 2025. Et voilà, c'est quoi la suite en fait pour vous? À part le 5 juillet, le concert.
2: Eh bien, je pense qu'on cite souvent les mêmes personnes, mais c'est vrai que Thomas est présent ce soir au fond.
0: Troisième citation de Thomas.
2: Voilà, donc on prend date.
0: Okay.
2: C'est-à-dire que c'est toujours intéressant de travailler avec des gens qui ont de l'oreille, qui ont de l'expérience, et d'avoir un peu un recul aussi sur son propre projet. Parce que des fois, bah, faut se remettre en question aussi hein, sur sa création pour avancer.
0: Donc un projet d'enregistrement bientôt.
2: Ouais, d'enregistrement et puis de dates. On a quelques dates qu'on aimerait bien sur lesquelles on aimerait bien être retenu.
4: Okay.
2: Mais là, on ne dévoile pas. on invitera les gens.
0: C'est en attente.
2: Voilà, voilà. Okay. Mais on remercie aussi Pampa, Mayenne Culture. Et voilà, je pense que tout le monde s'associe aussi. Parce que c'est agréable de trouver des lieux et aussi où il y a encore des personnes qui ont de la motivation, de l'envie pour que la culture vive.
0: Mais on lâchera rien.
2: Oui, on lâchera rien.
0: Nos soucis. Merci beaucoup en tout cas. Et puis on va poursuivre cette émission donc avec UFU qui va transformer le théâtre de Mayenne en dance floor. C'est parti. Transistor l'émission. UFU.

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1: Bravo. On peut le saluer. Fabrice Dorido alias UFU dans Transistor l'émission. Merci à toi Fabrice pour cette performance live. Merci à tous les musiciens qui ont participé à cette émission. Merci aussi pour leur super boulot à Joël de l'autre radio ainsi qu'à Thomas, Sébastien et Albert à la régie technique. Bravo les gars. Un grand merci aussi pour leur superbe accueil à Steven, Maeva et toute l'équipe de Tribu dont on vous recommande très chaudement les prochains événements d'ailleurs qui arrive bientôt, puisqu'il y a les Résonances le 25 avril qui se déroulera à Mayenne, et puis le festival, le superbe festival Un Singe en été, qui aura lieu du 25 au 27 juin prochain. Et donc c'est organisé par Tribu Pampa qui nous accueille ici ce soir. Merci encore pour leur accueil. Un dernier coucou à l'équipe de L'Œil Mécanique, Julien, Arnaud et Anthony, qui ont filmé avec brio cette soirée. Et vous pourrez retrouver leurs vidéos ainsi que toutes nos précédentes émissions sur le site de Transistor, transistor.org. À bientôt sur l'autre radio. 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
11: La mode est aux jupes courtes et blazers bien repassés. L'été sera donc 60s. Cette semaine, dernière année de la décennie, 1969. En mai, les Beatles nous chantaient Get Back, mais ils n'étaient pas tout seuls. C'était les Beatles et Billy Preston. Et en juin, là, ils étaient tout seuls, les Beatles, et ils interprétaient The Ballad of John and Yoko.
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4: À un certain moment, j'étais Morissette Bossard pour écrire. Et petit à petit, elle s'est étoffée, elle a pris, en même temps qu'elle prenait de l'âge, elle a pris de l'importance, et puis elle a pris une certaine autonomie. Et donc maintenant, bah, c'est devenu une vieille dame qui a... son âge a changé un peu, elle a 75 ans maintenant, et c'est une vieille dame qui a eu une enfance... qui a eu des chocs très graves pendant son enfance, et qui essaye de résoudre ses problèmes. Et c'est aussi une dame qui écrit, et elle a une écriture très particulière, elle a une syntaxe un peu torturée, et puis c'est assez douloureux en fait, l'écriture de Morissette Bossard. Parce que à l'intérieur de sa biographie, c'est pas une biographie comme je pourrais écrire la biographie de Modigliani ou de Augustin Lesage. Là, à l'intérieur de sa biographie, je mets des éléments réels, c'est-à-dire des pages de son journal, des extraits de sa correspondance. Elle a vraiment... elle transporte de la douleur continuellement. Par exemple, moi je pense que le monde dans lequel je vis, il est certainement douloureux, mais il est aussi mystérieux et il est souvent très drôle. Tandis que la part de douleur est plus importante chez Morissette Bossard. Peut-être c'est dû au fait qu'elle soit une femme âgée aussi. Dans le simple nom, moi j'ai énormément de choses derrière, quoi. J'ai des images très précises, quoi. Je peux pas toujours me mettre à sa place, quoi. Tu comprends?
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Personne ne connaît la pièce, on improvise les mots, les gestes. 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
11: Salut, bonne année à l'écoute de la bande son, votre rendez-vous avec la musique de film la plus grande actrice de cinéma. Que cette nouvelle année soit baignée de musique de film en continu et nous permette de voir encore de très nombreux films au cinéma, qui a vécu une année 2025 assez difficile en termes de fréquentation, mais pas pour tous les cinémas, fort heureusement. 2026 résonne aussi avec les 10 ans de la bande-son, dont c'est actuellement la 10e saison. La bande-son a retrouvé, comme toujours depuis 10 ans, en direct le lundi à 20h à Nantes sur JetFM 91.2 et en DAB+, en podcast sur toutes les plateformes et en streaming sur jetfm.fr. En 2025, pour vous dresser un très court bilan, la bande-son a représenté 30 nouvelles émissions, soit l'équivalent d'un jour d'émission en continu, 6 heures et quelques minutes et quelques secondes. Je remercie également toutes nos auditrices et auditeurs fidèles qui ont téléchargé plus de 60 000 fois à ce jour tous les contenus de la bande-son en podcast. Et à l'affiche aujourd'hui, pour démarrer cette nouvelle année, la bande-son poursuit son exploration de la filmographie de cinéastes français, à travers leur musique de film bien sûr, et s'intéresse aujourd'hui à Claude Miller, et en particulier à 5 de ses plus grands films.

0: tellement ignobles vos questions que vous en avez honte, c'est pas vrai peut-être? Alors à partir de maintenant, j'exige que tout soit consigné.
1: Bon d'accord. Alors âge, profession, situation de famille.
0: Merde!
1: Nom, prénom, profession, Martineau.
0: Il me l'a déjà demandé, enfin...
1: Alors maintenant c'est moi qui vous le demande. Alors puisque vous voulez qu'on tape toutes les demandes et toutes les réponses, alors j'attends les réponses. Vous vous appelez Martineau?
0: Oui.
1: Jérôme?
0: Oui, Jérôme, Charles-Émile.
1: Notaire, 43 boulevard de Lattre, Jobourg-Manche?
0: Oui.
1: Vous êtes marié?
0: Oui.
1: Sans enfant?
0: Sans enfant.
1: Pourquoi, ça fait des saletés?
0: Mais sérieusement, vous me voyez au pied d'un phare à 3 heures du matin?
2: Bondé par un froid pareil, il faut le faire.
0: Cette remarque me paraît frappée au coin du bon sens. Vraiment, ça, c'est épatant. Vraiment. Non, vous ne trouvez pas, monsieur l'inspecteur, c'est amusant. Elle est même aversée au dossier de la défense. Dites-moi, le jour de la reconstitution, ça...
1: On tirera l'affaire au clair.
0: Au clair. Non, mais c'est drôle.
1: Je te demande si t'as fini, espèce de con. T'as fini, oui?
0: Auriez-vous, s'il vous plaît, une cigarette?
1: Non.
0: Vous n'êtes pas très beau joueur, monsieur l'inspecteur.
3: Il y a madame Martineau qui vient d'arriver. Elle demande à voir son mari. Qu'est-ce qu'on lui dit?
1: Qu'est-ce qu'on lui dit, Martineau?

Alors, nous démarrons avec la musique du film Garde à vue, sorti en 81. Peut-être l'avez-vous revu, Garde à vue, puisqu'il est passé il n'y a pas longtemps, il y a quelques jours, quelques semaines à peine, sur Arte, avec un beau succès d'audience d'ailleurs, donc ça fait plaisir. Garde à vue, donc sorti en 81, film avec Michel Serrault, Lino Ventura, Guy Marchand et Romy Schneider. Sans doute mon film préféré de Claude Miller. La musique est signée Georges Delerue et les dialogues de Michel Audiard. C'est un immense chef-d'œuvre, en tout cas pour moi, huis clos en suspense saisissant, une interprétation d'acteur absolument magistrale et une musique d'anthologie. Pour Garde à vue, donc, qui est l'histoire d'une fillette qui a été retrouvée morte après avoir été violée et étranglée. 8 jours auparavant, une autre fillette avait été retrouvée morte dans les mêmes conditions sur les abords d'une plage de la région. Tout ça se passe en Normandie, à Cherbourg, le soir de la Saint-Sylvestre. L'inspecteur Gallienne, donc, interprété par Lino Ventura, et son adjoint, Marcel Belmont, interprété par Guy Marchand, auditionnent au commissariat le notable notaire Jérôme Martineau, interprété par Michel Serrault. Martineau connaissait très bien l'une des deux fillettes et son emploi du temps au moment des meurtres reste flou, obscur, comme s'il s'agissait de cacher quelque chose. L'inspecteur Gallienne n'est pas convaincu de la culpabilité de Martineau, mais des réponses évasives, des regards fuyants, des maladresses, des réactions étranges et sa suffisance vont instaurer le doute. Et l'inspecteur Gallienne décide de mettre Martineau en garde à vue pour l'empêcher de quitter le commissariat. S'absentant du commissariat, l'adjoint Belmont, qui préférerait, lui, aller réveillonner, passe à tabac le notaire pour obtenir des aveux. Et de retour au commissariat, bien l'inspecteur Gallienne retrouve un suspect au visage tuméfié. Chantal Martineau, interprétée par Romy Schneider, la femme donc du notaire, apporte en plus des éléments accablants contre son mari. Elle va révéler que son époux, avec qui les rapports conjugaux sont morts depuis longtemps, s'est comporté de manière inappropriée pour un adulte avec sa jeune nièce. Pire, elle va finir par l'accuser des deux meurtres. Lorsque l'inspecteur Gallienne interroge Martineau sur les détails de sa présence sur les lieux du crime, il finit par reconnaître qu'il a menti et qu'il se trouvait en réalité à ce moment-là avec une prostituée. Le film s'achève tragiquement et on vous en dira pas plus hein, si vous ne l'avez pas vu, car il faut vraiment absolument voir ce film au moins une fois dans sa vie. Rien ne servira de vous décrire la fin du film, on n'y arrivera pas. Hein. Il faut voir ce film pour s'en rendre compte, pour apprécier vraiment toute sa tragédie. Et il est certain que vous non plus, vous ne vous en remettrez pas.

durant le tournage, Claude Miller avoue que ça a été très difficile pour lui. Il avait l'impression en fait de monter sur un ring chaque matin, d'enjamber des cordes pour arbitrer un match de boxe sans mauvais jeu de mots entre Lino Ventura, qui était boxeur, et Michel Serrault. En fait, Serrault précisera que ses relations avec Ventura étaient restées assez froides tout au long du film, tout au long du tournage du moins, et Odette Ventura précisera quant à elle dans son livre Lino que les deux acteurs en fait ne se parlaient pas en dehors des prises parce que Lino Ventura tenait à éviter toute forme de complicité qui, à son avis, eût pu altérer la violence de leur tête-à-tête.

L'épatante musique de Georges Delerue pour Garde à vue. On va peut-être s'arrêter là, merci. Et on va maintenant passer à quelque chose qui va vous rappeler des souvenirs.

0: regardez pas avant que j'arrive. Et ouvrez pas les yeux avant que je vous le dise, hein.
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2: Charlotte, donne-moi ce marteau tout de suite, hein.
0: T'as qu'à venir le prendre si t'es si maligne.
2: Non, une.
0: T'as qu'à

0: Mais c'est nul, ça m'ira jamais. Ah, tu verrais les affaires de Clara, hein, t'y croirais pas.
1: Eh ben, tu sais ce que je crois, moi. C'est que ta Clara, elle t'a rien promis du tout. Et tout ça, c'est des rêveries dans ta petite tête de folle.
0: Bah attends, tu verras, attends.
1: Mais pourquoi tu discutes avec moi? Je sais tout ce qu'il y a dans ta tête, hein.

Alors, vous aurez certainement reconnu le titre Sara Perchettiamo du groupe, le duo Richie et Poveri, donc titre inoubliable des années 80 et qui, bien sûr, est emblématique du film L'Effronté, sorti en 85, film de Claude Miller, qui a porté pour la première fois à l'écran Charlotte Gainsbourg avec Bernadette Lafont, Jean-Claude Brialy, Jean-Philippe Écoffet sur une musique d'Alain Jomy.

dans ce petit module consacré donc à Charlotte Gainsbourg dans les musiques de films de Claude Miller. Nous nous intéressons ensuite à La Petite Voleuse que l'on entend derrière moi. C'est la musique de Alain Jomy pour La Petite Voleuse, film sorti en 88, toujours avec Charlotte Gainsbourg, toujours signé bien sûr Claude Miller. On quitte donc Charlotte pour retrouver Jeannine cette fois-ci, toujours avec la même actrice, Charlotte Gainsbourg. Donc Jeannine n'a pas non plus ses parents comme dans L'Effronté. Elle vit chez son oncle et sa tante et rêve de gloire et d'amour. Alors, en attendant, elle vole faute de pouvoir s'acheter tout ce qui lui fait envie, quitte à décourager sa tante et son oncle. Elle quitte alors l'école, trouve un travail de bonne à tout faire dans une famille bourgeoise et fréquente un homme marié plus âgé qu'elle. Et puis elle rencontre un garçon de son âge, Raoul, lui aussi voleur, lui aussi malheureux, et qui rêve aussi de gloire en devenant champion de moto. Jeannine finira par tomber enceinte de Raoul, prête à avorter, elle renonce finalement, apprenant que Raoul part pour l'Indochine.

Alors, quelques mots bien sûr sur Claude Miller. Né le 20 février 1942 à Paris, sorti de l'IDEC, l'Institut des hautes études cinématographiques, il devient assistant réalisateur de Marcel Carné en 65, puis de Michel Deville en 66 et de Jean-Luc Godard en 67. Également directeur de production pour François Truffaut, il réalise ensuite son premier court-métrage, avant son premier long en 76. Intitulé « La meilleure façon de marcher », un film contre l'intolérance, le racisme et l'homosexualité, en particulier l'homophobie, pardon. Contre l'intolérance, le racisme et l'homophobie en particulier, car Claude Miller révélera d'ailleurs qu'il ne supportait plus justement les commentaires homophobes venant d'une partie de ses amis de l'époque. Son second film en 77, « Dites-lui que je l'aime », met en scène Gérard Depardieu et Miu Miu, mais connaîtra un échec. Nous écouterons donc en toute fin de cette émission un extrait de la musique de ce film, une musique composée par Alain Jomy. Et puis Claude Miller revient au cinéma en 81, avec Garde à vue, donc mettant en scène Lino Ventura et Michel Serrault, avec Guy Marchand dans un huis clos épatant. On découvre cette année-là sans doute le plus grand film de Claude Miller, un immense chef-d'œuvre à la mise en scène parfaite, le tout porté par des dialogues signés Michel Audiard. Il enchaîne l'année suivante en 82 avec Mortelle randonnée, dont nous écoutons la musique derrière moi, toujours avec Michel Serrault, mais cette fois-ci Isabelle Adjani. Puis vient la rencontre avec Charlotte Gainsbourg, à qui il offre son premier grand rôle au cinéma, avec L'Effronté en 85. Je disais tout à l'heure qu'il propose pour la première fois à l'écran Charlotte Gainsbourg, ce n'est pas totalement vrai, puisque elle avait quand même participé à Lehman Incest, et puis de son papa, donc Serge Gainsbourg. Mais L'Effronté aura marqué donc les esprits et le public cette année-là avec un immense succès. Il enchaîne ensuite avec La Petite Voleuse en 88, dont nous avons tout à l'heure un peu parcouru une partie de la bande-son, et qui connaîtra également un grand succès. Et en 98, Claude Miller obtient le prix du jury au Festival de Cannes pour La Classe de Neige, un film adapté du roman d'Emmanuel Carrère. Son dernier film, Thérèse d'Esquerrou, adapté du roman de François Mauriac, est présenté en clôture du Festival de Cannes en 2012. Mais un mois avant, Claude Miller décède des suites d'un cancer. Il avait 70 ans.

Alors, très jazzy musique de Carla Bley pour Mortelle Randonnée en 83 avec Isabelle Adjani et Michel Serrault, de Claude Miller bien sûr, vous me permettez de vous parler de ce film. Nous partons cette fois-ci pour Bruxelles où l'on retrouve Michel Serrault en détective privé, blasé de la vie. Sa patronne le met un jour sur une affaire sans vraiment grandes envergures, obtenir donc des renseignements sur la femme d'un jeune héritier d'une famille riche. Il va alors suivre le jeune homme jusqu'à découvrir son étrange compagne, interprétée par Isabelle Adjani. Et au petit matin, il la surprend en portant le cadavre du jeune héritier qu'elle vient de tuer, le portant à bord d'une barque pour aller se débarrasser du cadavre dans un étang. Cette fois-ci, il se met donc en quête de suivre la jeune femme qui part dans un salon de beauté, en ressort avec une nouvelle coupe de cheveux et totalement métamorphosée. La jeune femme change régulièrement d'identité, de nom, de profession, et notre détective privé est toujours à ses trousses, faisant même toujours croire à sa patronne qu'il suit le fameux jeune homme, riche héritier des débuts pourtant bel et bien mort. On y retrouve également Guy Marchand dans le film pendant que les meurtres s'accumulent par une véritable tueuse en série avide d'argent et que notre détective en devient complètement médusé et fasciné à tel point qu'ils finiront par se rencontrer au moment où, acculé, notre tueuse en série sera poursuivie par toutes les polices avec une fin inévitable et tragique. Mais on ne vous en dira pas plus.

Et je vous parlais tout à l'heure de Dites-lui que je l'aime, sorti en 77, musique d'Alain Jomy que nous parcourons en toute fin d'émission. Donc, d'ici quelques minutes, un film avec Gérard Depardieu et Miu Miu, réalisé par Claude Miller. Donc, c'est l'histoire d'un comptable en Savoie qui tombe amoureux. Alors, pourquoi je ris, je vous expliquerai plus tard. Qui tombe amoureux d'une femme mariée. Je ris bien sûr à cause du mot comptable. Sans amis, il habite donc seul dans un immeuble où une de ses voisines semble être amoureuse de lui. Mais notre comptable préfère lui faire croire qu'il rend visite à ses parents malades tous les week-ends, alors qu'en réalité, il les passe dans un chalet qu'il a meublé pour celle qu'il aime, mais qui est mariée. Alors il espère toujours qu'elle viendra, il lui écrit, il lui téléphone, il lui rend visite de temps en temps, alors qu'elle, en fait, elle est très réticente à tout ça, et puis un jour, son mari, à elle, se tue accidentellement. Alors, bien que désormais seule, elle repousse toujours les avances de notre comptable solitaire qui finit par sombrer dans une folie meurtrière. Dites-lui que je l'aime, sorti en 77, avec donc Gérard Depardieu et Miu Miu. Et la musique donc d'Alain Jomy clôturera cette émission consacrée aux musiques de films de Claude Miller.

Le dodo, c'est terminé. Je suis presque prête et ça va beaucoup mieux. Je mets mon Shetland rouge ou bien mon Shetland bleu ?

15h30. J'étais fatigué, j'avais mal. Tu es fatigué, c'est tout, dit-elle. Acheter une livre et demie de viande hachée. 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Quel besoin avais-tu d'acheter tout ça ?

marche, mon garçon, dit-elle.

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3: Tu préfères l'extérieur ? 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Un coup de main avant, un coup de main après, et entre les deux, la satisfaction d'avoir participé à la magie du festival.
4: Alors, si entre le 14 et le 20 septembre, tu as un peu de temps et l'envie de vivre un événement de cette ampleur de l'intérieur, rejoins-nous.
3: Hé, tu as une chambre libre chez toi du 11 au 21 septembre ? Le festival recherche aussi de l'hébergement volontaire pour ses équipes. Comment faire ?
4: Je m'appelle Sophie et je m'occupe des bénévoles. Tu peux m'écrire à benevola@lechenon.fr ou retrouver les informations et le formulaire d'inscription sur le site internet du festival. 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

et son Gainsborough vont rejoindre Paris. Ils ont laissé derrière eux

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0: une saison de vie secrète, suivie de Juanito, deux textes de Stéphane Padovani, sur des lectures d'Anne-Laure Bélanger et Elvire Cochard.
1: J'aimais les chanteurs oubliés, jamais vraiment connus, les tiges de fleurs, aussi désaxées que mes pensées, les chapeaux posés sur une table, vide de tout autre objet, la pluie sur n'importe quelle vitre vue de l'intérieur, les corbeilles de fruits, les voix cristallines, les notes bondissantes d'Errol Garner dans le salon à Villejuif. Et je trouvais étrange que ces cordes vocales vibrent plus ou moins volontairement comme les cordes de son piano, émettant aussi d'étranges grognements un peu plus rauques que ceux de Keith Jarrett, entendus plus tard. J'aimais la boîte à boutons de ma grand-mère, ronds comme des bonbons, comme ses yeux, son corps de pleine lune pour les pauvres Pierrot. J'aimais la vue depuis la terrasse de ton amour. J'aimais dire que j'aimais. J'aimais être surpris par des gens que j'avais sous-estimés, jugés un peu vite, pas vus, mal entendus. J'aimais gratter des feuilles à la pointe sèche d'une plume, puis passer sur les traits un pinceau humide. Alterner des sons d'insectes avec le souffle d'un pétale. Parler avec un inconnu ni revêche, ni excessivement amical. Écrire à des amis comme si je ne l'avais pas fait depuis 1000 ans. Ou que je revenais des Indes, du Tibet. Trouver une note au crayon dans un livre, fût-elle idiote ou incompréhensible. Laisser une partie de la pelouse en friche, dans la clémence auguste d'un empereur romain. Pour les bêtes invisibles, l'herbe fragile. Collecter des citations à placer en tête des livres que je n'écrirai pas. Par exemple celle-là. Le monde n'est pas fini, et quand le vent se lève, notre visage est différent. L'amour défait l'amour, pour devenir plus que lui-même. C'est de Bernard Noël, le bien nommé, bien qu'un poète soit rarement un cadeau. J'aimais dresser des inventaires, comme on éduque un chien à mordre les maîtres du temps. J'aimais les murs tachés de pourpre, les mots qui ne riment avec rien, la 5e saison de Vivaldi dessinée sur ton ventre. Je pourrais continuer toute la journée à dire ce que j'aimais. Continue toute la journée, m'as-tu dit.

sais, il arrive parfois au cours d'un film qu'un personnage très secondaire, un rôle presque muet, attire notre attention et nous touche au point que l'on regrette de ne pas en savoir plus sur lui. Tant le récit, tout en ne faisant que l'effleurer, nous donne à le rêver, le prolonger, penser encore à sa présence, sa silhouette, son regard. Un personnage comme une promesse non tenue, mais quand même formulée. Une ligne de fuite qui pouvait devenir une ligne de force. Et il arrive que les cinéastes, dans une belle intuition de ce personnage, lui donnent un peu plus de place qu'il n'était prévu au départ dans le scénario, sans pouvoir changer ni trop bouleverser l'économie du récit. Il y a alors, étrangement, un film dans le film, un court-métrage au sein du long-métrage, une trouée de sens, d'émotion, dans sa géographie d'ensemble. Et en revoyant le très inégal 1492 Christophe Colomb de Ridley Scott, j'ai été de nouveau touchée par le personnage de Juanito, ce jeune marin qui accompagne Colomb sur l'une des caravelles lors de la toute première traversée. On n'entend d'abord que sa voix, une douce complainte en espagnol, empreinte de nostalgie, qui fait lever les yeux des autres marins, la nuit, car cette voix descend de la mâture. On voit alors ce Juanito en plongée, lové comme un chat, couché en demi-cercle dans la vigie. Il chante, légèrement balancé par le roulis. Au pied du mât, Colomb l'écoute aussi. On ne distingue pas encore très bien la balafre qui coupe ses deux lèvres, légèrement décentrée. Un peu plus tard, tandis que Colomb fait face à un début de mutinerie, aucune terre n'apparaissant encore à l'horizon et la peur gagnant les cœurs, c'est lui que Colomb saisit par le bras comme la preuve vivante de ne pas se fier aux apparences. Juanito, à la voix d'un ange, tout ce qui sort de sa bouche est béni, dit le navigateur à son équipage, tandis qu'un gros plan montre le visage du jeune homme, à la fois gêné et bouleversé par ses paroles, tandis que l'entaille à sa bouche, qui le défigure partiellement, nous apparaît plus nette. La blessure, non comme malédiction, mais comme accès au champ. Une certaine innocence, une noblesse surtout, émane de son visage. On se demande ce qu'a pu être son passé, son enfance. D'où lui vient cette cicatrice, s'il navigue depuis longtemps. Plus tard encore, après le débarquement au Salvador, c'est lui qui ouvre la marche des Espagnols, un simple tambour dans les bras, qu'il frappe de sa baguette, rythmant l'avancée, appelant à la rencontre. Il est sans armes, et c'est lui qui, le tout premier, voit la tribu autochtone, laquelle bientôt les entoure, les découvre, les hume, les touche. Premier contact, émouvant, sobrement montré, dont Juanito a été le trait d'union. Et le contact, mieux établi au sein du village, où les Espagnols sont accueillis, pas encore conquistadors, pas encore prédateurs, massacreurs, ni esclavagistes, cela viendra. C'est Juanito que les Indiens transforment à leur image, rasant une partie de ses cheveux avec un coquillage aiguisé, peignant le bas de son visage, ajoutant un bijou à son nez, son oreille. Ils l'ont choisi, élu, ou plutôt reconnu comme un des leurs, un étranger parmi les Espagnols, déjà presque amérindien par son aspect, son teint, ses cheveux noirs et raides, mais au-delà, parce qu'il semble ne rien désirer qu'être là. La cicatrice à sa bouche ne les gêne pas.
Scott le filme alors sur son beau profil. Il est beau, et sur l'autre aussi, il l'est. Et l'on se demande vraiment pourquoi, alors qu'il n'a pas dit 5 mots en plus de sa chanson, le cinéaste revient régulièrement vers lui. Le cadre, avec insistance, à plusieurs reprises. N'est-il pas une promesse non tenue? Celle d'une autre rencontre, toute autre, entre Européens et Américains natifs? Non pas les prémices d'une conquête violente, d'un pillage, d'une foi et d'une culture imposée, mais celle qui amène le visiteur à évoluer, à changer profondément, sans s'oublier, à comprendre où et avec qui il se trouve. Lorsque Colomb et ses marins repartent vers l'Espagne, au bout de 7 mois d'exploration des îles et d'une vaine recherche d'or, Juanito choisit de rester avec une 30aine d'hommes. C'est encore lui que Scott place au centre du cadre, le film même en plan rapproché, tandis que les chaloupes s'éloignent vers les navires. Il est très ému. Lui seul, d'ailleurs, lève le bras, fait signe de la main, sur les accords mélancoliques de Vangelis. C'est aussi à nous qu'il dit adieu, à cette promesse non tenue. On ne le reverra plus. Au second voyage de Colomb, on apprend qu'il a été tué. Ah, et tu sais aussi, l'autre beau personnage secondaire, Utapán, ce personnage secondaire à côté duquel le film passe, ou peu s'en faut, est le guide indien et interprète pour Christophe Colomb. Il pense d'abord avoir établi un lien privilégié avec lui, échange de noms, de sourires, mais aussi échange de visages qui en dit long. Colomb troque un portrait à l'encre qu'il vient de dessiner sur son journal, dont il déchire la feuille, contre 2 petits masques en or, collier au cou d'Utapán. Pour l'Indien, le troc est équitable. De la beauté contre de la beauté. Pour les Espagnols en quête de richesse, seule la matière compte. Dès lors, Utapán va l'accompagner. On s'étonne qu'il ne le quitte pas bien avant. Le cinéaste semble l'oublier jusqu'à ce qu'un ouragan vienne tout balayer, renvoyant Colomb à sa vanité. Utapán se libère enfin, reprend le chemin de la forêt. « Parle-moi !» lui crie Colomb. Mais c'est un peu tard pour chercher à communiquer. « Tu n'as jamais appris à parler ma langue, toi !» lui renvoie l'interprète, avant de s'enfuir. Leçon à retenir. Utapán sonne comme utopie. Elle n'aura été qu'entrevue,

0: Golf, suivi d'En conclusion. Deux textes de Thibaut Dubreuil sur des lectures d'Aurélien Alix et Sophie Porzier du Cours Charmet.
1: Je n'aurais pas aimé faire partie de ce groupe d'amis. Deux couples d'une cinquantaine d'années en vacances dans le golfe du Morbihan. Le premier couple veut faire découvrir au second ce nouveau bateau qu'il vient d'acquérir. Un grand Turismo de 41 pieds, équipé d'un moteur Mercury Verado de 400 chevaux. Une merveille. Rapidement, les quatre amis prennent place dans le bateau. Les femmes immédiatement rejoignent le solarium de proue et tout en discutant, étendent leurs serviettes. Les deux hommes, eux, sont dans le poste de pilotage où le propriétaire devient insatiable sur les performances du moteur et le confort des deux cabines conçues comme des espaces lounge. Bientôt, le navire quitte le quai sous le regard des passants, des marcheurs du bord de mer qui parfois s'arrêtent pour voir passer ce bolide des mers. Mais dans le golfe, la vitesse est limitée à 5 nœuds. C'est donc à un train de sénateur que le navire entreprend de rejoindre l'île où un plateau de fruits de mer attend les convives. Le propriétaire du bateau a laissé un instant la barre à son ami pour aller voir les deux femmes à la proue. Celles-ci contemplent en silence le paysage outrageusement beau qu'offre l'endroit. Une fois passé Conlo, elles tournent la tête sur la droite et aperçoivent sur des rochers une famille se tenant là. Immédiatement, elles la saluent par de grands gestes. Sur cette petite plage à l'abri de regards, un homme a disposé des pierres en cercle sur lesquelles il a posé une grille pour un barbecue improvisé. Des côtelettes grillent doucement alors que l'homme souffle sur les braises. Derrière lui, ses deux enfants jouent dans l'eau de la marée montante. Il les entend rire et s'asperger. Sa femme a terminé de couper le melon dont elle dispose les tranches dans un plat quand soudain, elle perçoit les voix des deux femmes, qui, depuis le bateau, lancent des bonjours répétés et agitent les bras. Depuis le bord, les enfants ont entendu les appels qui soudain s'arrêtent dans leur jeu. La femme aussi qui les regarde passer. Depuis son promontoire, elle entend l'énorme moteur vrombir. L'homme aussi qui siffle entre ses dents. Ça doit pousser un truc pareil. Puis il retourne à sa cuisson alors que redoublent les cris et les gestes de bras. Le propriétaire du bateau lance alors joyeusement à ses invités qu'il va pousser les moteurs. Et le bateau se cabre, qui se met à accélérer dans un bruit d'enfer. La brochure promet 35 nœuds de vitesse. À terre, le père prévient les enfants que les côtelettes sont cuites et qu'il faut venir manger. La famille se rassemble rapidement. Le père tire la viande du feu et répartit les morceaux dans les assiettes, en souhaitant à tous bon appétit. C'est alors que les vagues engendrées par le passage du bateau viennent s'écraser sur les rochers. D'abord petites, elles deviennent de plus en plus fortes. Quand soudain, la dernière vient recouvrir le feu improvisé dans un grand chantement. Passant au large, on distingue la poupe du bateau qui s'éloigne, indifférente. Du barbecue, il ne reste rien, juste une grille en fer qui tape contre les rochers.

Auriez-vous aimé cet homme et cette femme dans ce café ce matin-là? L'homme est assis à une table. Il attend sa commande tout en consultant le journal. La femme entre et, partant s'asseoir, le reconnaît. L'homme lève les yeux à son prénom. Il est surpris tant il était à sa lecture. Semble hésiter, mais la femme insiste. J'ai tant changé que cela. Certains disent qu'au moment de mourir, on voit défiler sa vie. Mais c'est faux. La vie réelle, elle se redécouvre dans la vapeur des deux tasses alors posées sur la table par le serveur, comme un espace où soudain, tout revient. Rappelle-toi. C'était au cours d'une soirée, sur une péniche. Il la remarqua, accoudée au bastingage. Elle fixait la scène, un peu à l'écart de la fête qui se tenait là, un anniversaire, des amis en commun. Sur les quais, ça klaxonnait. Une victoire au foot. Il faisait doux cette nuit-là, et elle portait une robe. Il vint envers elle, tenant deux coupes de champagne à la main. Il lui plut immédiatement. Elle accepta la coupe, puis ils dansèrent, de la musique des îles. Ils rirent au milieu du chahut. L'homme profitait de la taille, des bras fins de la femme et du parfum qu'elle portait ce soir-là. La femme se laissait griser, il était bon danseur. Il accepta son invitation à boire un dernier verre. Alors que la vapeur sortant des tasses se dissipe à présent, l'homme se soulève un peu. Il se penche vers la femme et la sent comme pour la reconnaître vraiment. Quand soudain, une inquiétude voile son regard. Il tourne la tête, un taxi passe dans la rue. Des larmes viennent, vite avalées. Dans le regard de la femme, l'homme saisit qu'elle veut comprendre, qu'il donne une explication à tout ça. Une clé suffirait, même un indice, juste un mot, quelque chose. Un taxi. Pourquoi ai-je appelé un taxi ce matin-là? Dans ce café qui à présent se remplit, le garçon dresse les dernières tables pour le service du midi, le patron prend les premières commandes, l'homme et la femme ont baissé la tête. Ils fixent leurs tasses, vides à présent, espérant lire encore dans le marc la raison pour laquelle ils ne se sont jamais revus après s'être tant promis.

0: Vendange bretonne. Un texte de Jean-Albert Mazaud. Sur une lecture d'Elvire Cochard et l'auteur.
1: J'étais en Bretagne, accoudé à la buvette du mortier de Glénac, et j'ai senti le moment. Le moment d'extraire d'un bardi ancien ce fragment épique, de dire à ma façon cette danse d'avant la bataille, ce chant d'après les combats, aux quelques personnes réunies sous la tonnelle pour écouter la geste de Warrock en fin de règne. C'était du temps où l'Armorique devint la Bretagne, depuis que de la Bretagne insulaire, des femmes et des hommes prirent la mer pour se mêler aux hommes et aux femmes de la Bretagne continentale. C'était à la fin du VIe siècle, et sur un bout de terre armoricaine devenue la Bretagne, régnait Warrock le Jeune. C'est la nuit. Et en cette nuit de liesse, où ses guerriers célèbrent la vendange, faite l'épée au poing, Warrock repose sa coupe. Pourquoi ce vin est-il amer? Pourquoi ce chant a-t-il le goût du sang? Ce chant, il l'entend et lui revint la danse de l'épée. Danse du soleil qui s'éteint, danse de la bataille qui vient. Les guerriers les plus jeunes dansent et lourds sont leurs corps en rythme et en cercle. Lourd est le pas des soldats sur le sol. Lourd, les guerriers qui dansent et légers, leurs cheveux longs qui volent au soleil qui s'éteint. Et tandis que les corps dansent, les mains claquent, les pas résonnent, le moine, venu du pays des Scots, les exhorte au combat.
2: Mieux vaut fruit de la vigne que mûr du roncier, mieux vaut raisin blanc que pomme rouge, mieux vaut coupe de vin que corne de cervoise. Le soleil a cuit le raisin, le miel coulé dans le cep. Les laisseras-tu s'écouler dans la gorge du franc?
1: La danse s'arrête. Et les danseurs crient
3: « Non !»
1: La danse recommence. Et lourds sont les corps, lourds les pas sur le sol, tandis que le moine poursuit sa harangue.
2: Le franc a planté de vigne ses coteaux, le franc a raclé la pierre, sarclé la terre, il l'a épierrée pour la cindre d'un clos. Le franc a creusé, il a bâti, construit un pressoir, le franc a donné son amour au cep. Le franc a veillé sur la véraison, il a taillé le sarment. Le laisseras-tu vendanger?
1: La danse s'arrête et les danseurs crient
3: « Non !»
1: La danse recommence. Et lourds sont les corps, lourds les gestes qui lancent l'épée au ciel, dans le cliquetis des côtes, lourdes les mains qui frappent autour du pas des danseurs. Et le moine reprend.
2: N'attends pas que le franc vendange, n'attends pas que son vin de peur tourne au vinaigre, n'attends pas qu'à voir ton épée briller au soleil, il arrache sa haie comme Isaïe le fit. N'attends pas. Lève le glaive, roi du combat, brandis l'épée, tends la serpe. Il est temps de guerroyer, il est temps de vendanger. Que le vin coule comme coule le sang de notre ennemi. Rouge sera l'eau de la rivière s'il te résiste. Le franc n'aura que la feuille et le bois. Nous aurons le grain, nous aurons le vin, et le franc n'aura que le fer.
1: Le fer et la serpe sont tombés sur la vigne comme sur l'humanité. La bataille emportée comme le vin, de mille lèvres, mille langues, monte le chant de la vendange armée. Et Warrock tourne et tourne, se retourne dans sa couche, tandis que chantent les guerriers, chante le moine enivré.

Pourquoi ce chant a-t-il le goût du sang? Pourquoi le vin est-il si aigre? Sang noir, vin blanc, vendanges sont faites. Combien sont tombés? Et pourquoi? N'eût-il pas mieux valu boire le suc de la ronce, le jus de la pomme sauvage, l'orge fermentée? Rien ne remplace le vin servi. Qui remplacera le sang versé? Qui le premier jettera la serpe et le glaive? Qui le premier cessera les chants guerriers? Qui laissera couler l'encre et la salive pour de la paix chanter l'épopée? Qui osera sobrement lever le verre de l'amitié entre les peuples?

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